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Merci Radio Divois.

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Merci. Merci.

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2: Bonjour, aujourd'hui dans les autres voix de la presse, nous vous proposons la suite de notre entretien avec Jean-François Hamel à propos de son livre « Les feuilles de l'après-mai, une histoire littéraire du gauchisme ». Son livre aborde au cœur des années 70 la parution de dizaines de journaux qui naîtront des rangs du gauchisme et perpétueront l'insubordination poétique, rhétorique et médiatique du soulèvement de mai. Cette presse, dite tour à tour libre, parallèle et sauvage, ne cesse d'expérimenter la performativité politique des actes d'écriture, c'est-à-dire leur capacité à agir et à faire agir. Tout de suite, donc, deuxième partie de notre entretien avec Jean-François Hamel. Et dans votre ouvrage, vous terminez alors qu'on est sous un flot de paroles, de créations, de médias, une diversité de titres. Vous terminez quasi avec cet exemple donc de Deligny, et là où c'est le droit au silence. Deligny lui-même qui dit que toute prise de parole serait l'expression de la servitude volontaire. On a l'impression que face à ce grand déballement de mots, d'écrits, de slogans, de dazibao et autres, d'un seul coup là. Ben, en fin de compte, même là, on s'est fait piéger. On est encore dominé par le système.
3: Je ne sais pas si Deligny a raison. Je ne veux pas, en le citant à la fin du livre, dire qu'il a mis fin au gauchisme. Ce que je remarque, c'est que dès 68, il y a chez les militants et les militantes une croyance dans les pouvoirs de l'écrit. Il y a la conviction qu'il n'y a pas d'émancipation sans la venue à l'écriture. D'où toute une série de pratiques qui vont favoriser la venue à l'écriture de celles et ceux qui en sont généralement exclus. Par exemple, le genre de l'enquête. On mène des enquêtes pour que les enquêtés deviennent eux-mêmes des enquêteurs, pour que ceux sur lesquels on mène une enquête écrivent le rapport d'enquête. C'est présent dans les cahiers de mai, c'est présent même dans le torchon brûle à certains égards, c'est présent dans le groupe d'information sur les prisons mené par Foucault. Donc cette croyance dans les pouvoirs de l'écrit, dans les puissances émancipatrices de l'écriture, va en effet commencer à être questionnée vers 71, 72, dans un journal comme Tout, par exemple, Guy Oquedgem va questionner cette croyance assez tôt. Mais Deligny, il m'a intéressé parce que il est l'objet d'une attention très très grande de la part des journaux gauchistes. En 74, au moment où on commence à dire que le gauchisme est mort. Et on voit dans La Gueule ouverte, journal écologiste, mais qui est très très proche du gauchisme plus traditionnel à l'époque, et dans Libération, des articles sur l'expérience de Deligny. Et ces articles, systématiquement, soulignent le fait que les déçus de 68, devraient s'intéresser ou devraient même se réfugier dans les Cévennes, là où travaille Deligny, où il accueille des enfants autistes et là où il accompagne ses enfances mutiques au quotidien. Et Libération publie un dossier de 4 pages sur Deligny qui s'intitule en effet « Le droit au silence ». Et c'est évidemment paradoxal parce que Libération se donnait au moment de sa création comme mandat de rendre la parole au peuple. Et tout à coup, à peine 2 ans après ses premières formulations, Libération parle du droit au silence. Et Deligny dit en effet, quand on prend la parole, on est pris par elle. A-t-il raison, a-t-il tort? Là n'est pas la question pour moi. Ce qui m'intéresse, c'est que les gauchistes s'intéressent soudainement à cette hypothèse. Prendre la parole n'est peut-être pas aussi émancipateur qu'on l'a cru. Il y a aussi des effets d'usurpation, de confiscation de la parole. Il y a aussi des risques, le risque de parler pour les autres, de parler à la place des autres. Et il y a toute une série de questionnements qui traversent la période et qui ressurgissent là, vers 73-74. Et Deligny, à cet égard, est un exemple, un signe des temps de ce regard critique que les gauchistes, à la fin de la période gauchiste, portent sur leur propre investissement dans les écritures de presse.
2: Et ce propre investissement, justement, ne pourrait-il pas expliquer un peu le non-renouvellement ou, en disant qu'au bout d'un certain nombre d'années de pratique d'écriture, de publication de journaux, en fin de compte, ben, ils sont rentrés un peu dans une habitude qui a fait qu'eux-mêmes répètent un petit peu ce qui était critiqué au départ et qu'ils prennent le pas, qu'ils ne donnent plus la parole, mais qu'ils la prennent pour continuer à écrire dans leur propre publication.
3: Il y a très certainement une routinisation des pratiques et des usages de l'écrit. La période la plus inventive, c'est vraiment de 70-72. Les deux années précédentes restent assez proches, je le disais, de la presse d'extrême-gauche traditionnelle. Les deux années suivantes, 72-74, je dirais, capitalise sur l'inventivité du milieu de la séquence. Mais au-delà de ça, il y a un facteur externe qui me semble devoir être pris en compte. C'est celui-ci. La période gauchiste et la période d'effervescence de la presse gauchiste coïncident très exactement avec le passage de Raymond Marcellin au ministère de l'Intérieur. Or, les historiens l'ont bien montré, Raymond Marcellin instrumentalise la loi sur la liberté de la presse pour réprimer les gauchistes. C'est-à-dire qu'il utilise la loi de 1881 pour sanctionner les militants et les militantes de base qui distribuent les journaux, qui écrivent dans les journaux. Et il y a toute une répression qui est une répression de la presse qui sert ultimement à faire taire la contestation née de 68. Et cette répression menée par Marcellin, elle a d'abord pour effet, au début de la séquence, de confirmer aux gauchistes que les écritures militantes ont une puissance politique. Si le ministère de l'Intérieur réprime la presse, c'est bien parce qu'il la craint. C'est bien parce que ses écrits risquent de mettre le feu aux poudres ou de mettre le feu à la plaine, comme disaient les Mao. Mais en 1974, Marcellin quitte le ministère de l'Intérieur. C'est l'élection de Giscard d'Estaing. Et Giscard d'Estaing va, dès son premier conseil des ministres, annoncer en fanfare qu'il n'y aura plus de poursuite de la presse et que le vieux délit d'offense au chef de l'État, qui avait souvent été utilisé pour réprimer les journaux sous De Gaulle et sous Pompidou, cette offense au chef de l'État, ce délit, ne fera plus l'objet de poursuites devant les tribunaux. Le lendemain matin, le journal Libération fait sa une avec un article qui dit « Maintenant, on a le droit d'insulter Giscard ». Et c'est une suite d'injures, tête molle, saucisse sans moutarde, bon, et là, c'est les plus faciles. Certaines sont très vulgaires, certaines sont parfaitement insolentes. Et on voit bien que là, au fond, la contestation gauchiste se retourne un peu en farce, en humour potache. Et je pense que c'est significatif, peut-être encore plus que la présence de Deligny dans les journaux gauchistes en 1974. La répression qui avait des effets mobilisateurs tombe. Les effets mobilisateurs tombent aussi. C'est un phénomène très connu dans la sociologie des mouvements sociaux. Il y a une dynamique répression-mobilisation. C'est comme ça que commence mai 68. Quand les flics se mettent à taper sur les étudiants, ben voilà, grande manifestation, grève générale dans Paris, et puis les grèves sauvages vont commencer. Au fond, pendant toute la séquence gauchiste, la répression de la presse va avoir des effets de mobilisation et va inciter les militants à redoubler d'ardeur et d'inventivité dans leurs journaux. Et à un moment, quand le gouvernement décide de ne plus réprimer la presse, cette puissance insurrectionnelle de l'écrit paraît s'estomper et l'un des moteurs de l'inventivité de la presse gauchiste se trouve effacé.
2: Vous ne pensez pas qu'on est un peu, du moins en France, dans une situation similaire avec Darmanin qui tente de censurer l'expression justement de la gauche, de l'ultra-gauche, selon comment est-ce qu'il nomme tout ça. Une situation politique également assez dure avec de la répression dans les manifestations et les différents mouvements. Est-ce que c'est une situation qui des fois semble un peu identique avec également des lois contre les casseurs et vraiment une censure qui est présente?
3: Tout à fait. C'est-à-dire que je pense que il y a un verrouillage juridique de la contestation en France depuis 2016, très nettement, une répression très grande depuis la loi travail et sans doute même avant. C'est un contexte complexe là aussi. Les lois antiterroristes ont complètement changé le système répressif. Et puis la contestation est aussi là vraiment mise à mal. Ce qui m'apparaît aussi très très proche de la période actuelle, c'est des revendications de la liberté d'expression qui aujourd'hui sont mises au service de l'extrême droite. Et je dirais de ceux et celles que les gauchistes conspuait. C'est-à-dire que là, on a une espèce de retournement de la liberté d'expression. Les gauchistes voulaient tout dire, revendiquaient le droit de tout dire, et aujourd'hui, on le voit bien, le droit de tout dire, il est l'objet d'une reprise par ceux et celles qui tiennent des discours racistes, xénophobes, transphobes, misogynes, etc. Ce qui me semble néanmoins demeurer de la leçon des gauchistes, c'est que il ne suffit pas de tout dire. La liberté d'expression ne consiste pas seulement à tout dire. Il faut aussi agir pour démocratiser l'expression. Il faut agir sur la distribution sociale du droit à l'expression politique. Donc, se demander qui parle. Qui parle pour qui? Qui parle au nom de qui? Et la leçon gauchiste, me semble-t-il, est celle-là. Il n'y a pas d'espace public véritablement libre, véritablement démocratique, tant qu'il n'y a pas une distribution égalitaire du droit à la parole. La liberté d'expression ne se réduit pas au périmètre des discours acceptables. C'est aussi l'extension maximale des locuteurs et des locutrices qui peuvent accéder à l'espace public. Et il me semble que dans les débats aujourd'hui sur la liberté d'expression, c'est cette question qu'on a un peu oubliée et qui, justement, permet à l'extrême droite de revendiquer la liberté d'expression au nom toujours du droit de tout dire, y compris de dire ce qui fâche, mais faisant complètement écran à une véritable démocratisation de l'accès à l'espace public. Il refuse que des voix minoritaires émergent dans l'espace public. Il revendique le droit de tout dire pour faire taire les voix minoritaires. Or, le gauchisme précisément soulignait qu'il n'y avait pas d'espace public démocratique sans l'émergence de ces voix minoritaires qui contestent les discours dominants et les autorités officielles.

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1: Et dans cette liberté d'expression, justement, dans le droit à la parole à tout un chacun et à chacune, est-ce que c'est pas aussi des limites qu'on pourrait exprimer auprès de l'écrit, des journaux, sachant que justement écrire, ce n'est pas à la portée de tout le monde. Donc, certaines personnes ne peuvent pas s'exprimer par l'écrit. Et on dit en France que l'arrivée des radios pirates hein, en 77 a justement mis à mal un petit peu l'expression. Expression écrite, les médias papier, parce que la parole était justement beaucoup plus facile en termes d'expression de tout un chacun que l'écrit.
2: Oui, je pense en effet qu'il y a des limitations à l'écrit qui sont évidentes et dont les gauchistes avaient aussi conscience. On le voit bien dans plusieurs journaux, de manière à permettre à ceux qui n'écrivent pas selon les codes et les normes dominants, on accepte, on accueille et même on suscite ce que l'on appelle des écritures ordinaires. Alors, les journaux de l'après-midi se mettent à publier des extraits de journaux intimes, des lettres privées, des poèmes amateurs, dans les cahiers pour la folie, par exemple. On trouve des textes produits par des psychiatrisés qui n'ont absolument rien à voir avec l'information ou la contre-information au sens strict. On est là dans des écritures testimoniales, dans des écritures à la première personne. Et c'est en effet pour démocratiser l'accès à l'expression que ces journaux gauchistes ouvrent le spectre des écritures admises, que les écritures ordinaires en viennent à intégrer les journaux. Mais il n'en reste pas moins aussi qu'il y a cette limite. Comment rendre la parole par la presse écrite, à celles et ceux qui n'écrivent pas. Et ça, c'est aussi une des questions que pose Deligny. C'est pour ça que l'intérêt que les gauchistes lui portent m'intéresse. Deligny, il fait face à des enfants qui non seulement n'écrivent pas, mais qui ne parlent pas. Et il faut chercher là, et c'est ce qu'il fait, d'autres formes d'expression pour faire entendre non pas leur voix, mais leur existence, leur forme de vie, leur manière d'être. Et en effet, un renouvellement médiatique est alors nécessaire. Et je pense que les radios pirates notamment, ont pris le relais de cette démocratisation de l'expression. Et aujourd'hui, on le voit aussi avec les médias numériques, malgré les hiérarchies algorithmiques, malgré les effets de censure, les effets de filtre, les effets de sélection des réseaux sociaux, il y a quand même des plateformes qui émergent, des blogs, des sites qui portent des paroles, des images, des écrits qui généralement, jusque-là, étaient tenus en marge de l'espace public. En somme, la leçon de tout ça, c'est aussi que aucun médium ne permet de rendre la voix à tous et à toutes. Tous les médiums ont des limitations, à la fois en ce qu'ils permettent d'exprimer et en regard de ceux et celles qui peuvent s'y exprimer.
1: On va changer de continent. Je voulais vous demander, vous êtes intéressé justement un peu à cette presse des années 70, fin des années 60 en France. Est-ce à dire qu'il n'y a pas eu un mouvement de presse indépendante à la même époque au Québec, alors que vous êtes frontalier avec les États-Unis où il y a quand même eu un gros mouvement, entre autres avec la Free Press aussi et le syndicat. Quelle a été un petit peu rapidement l'histoire, s'il y en a une, de la presse indépendante au Québec?
2: Oui, il y a une histoire de la presse indépendante au Québec. Mais d'abord, ce qui se passe en France et que j'étudie dans les feuilles de l'après-midi n'est pas parfaitement unique. En Italie, en Allemagne, pour en rester à l'Europe, il y a des mouvements aussi très proches, très semblables. On sait à quel point aussi des journaux comme Oz en Grande-Bretagne ont influencé Actuel, le Parapluie, les journaux de la contre-culture en France. On pense évidemment aux journaux américains qui vont avoir une influence, notamment avec le Liberation News Service, avec l'Underground Press. Et donc, il y a des échanges internationaux. Il y a une circulation internationale des pratiques médiatiques, des pratiques de presse, et le Québec n'est pas extérieur à cette histoire. Il y a aussi, à la fin des années 60, des contestations de la jeunesse qui, je dirais, convoque des imaginaires politiques un peu différents. La tradition de l'extrême gauche au Québec est beaucoup moins longue et beaucoup moins riche qu'en Europe à l'époque. Il y a aussi des questions ici qui se posent et qui ne se posaient pas en France, des questions relatives à la souveraineté nationale, des questions aussi linguistiques, de domination économique aussi entre le monde francophone et le monde anglophone au Québec dans les années 60. Donc, le paysage politique est un peu différent. Et parce que ce paysage politique est un peu différent, la production médiatique le sera aussi. Et donc, je dirais que même s'il y a une inventivité relative de la presse d'extrême-gauche au Québec, elle est, pour la presse d'extrême-gauche, moins grande qu'en France. En revanche, pour la presse contre-culturelle, là, il y a des journaux absolument passionnants qui ont été produits ici, dont certains circulaient aussi en France, comme Mainmise, qui est bien connu de votre côté de l'Atlantique, qui faisait l'objet de recensions dans Libération, dans La Gueule ouverte, dans plusieurs journaux vers 73-74. C'est un journal véritablement contre-culturel avec des conseils sur l'usage récréatif des drogues, des reportages sur les communes qui se forment dans les campagnes où on fait sécession par rapport au monde moderne, au monde industriel. C'est le développement aussi de l'écologie politique ici aussi. Et donc, il existe une presse contre-culturelle très effervescente au début des années 70 au Québec, mais elle ne s'ancre pas autant dans la tradition d'extrême-gauche qu'en Europe à la même époque, précisément parce que cette histoire n'est pas ici exactement la même.
1: Et en France, sur ces débuts des années 70, on voit aussi un peu le retour des mobilisations de régionalistes, hein, mais de gauche, hein, que ce soit en Bretagne, en Alsace. Est-ce qu'il y a eu un mouvement similaire au Québec? Je pense bien sûr au Québec par rapport au Canada, mais également aux différents peuples autochtones. Est-ce que les peuples autochtones ont également produit cette forme de littérature prônant un peu la défense de leur culture?
2: Vous me posez une question délicate. D'abord, qui est à la limite de mon savoir, mais aussi parce que ces histoires sont très compliquées, très enchevêtrées, mais je vous réponds au mieux de ma connaissance. D'abord, en effet, en France, début des années 70, cette presse gauchiste, des extensions locales, régionales, le contre-journal à Toulouse, la Côte d'Alerte à Dijon, le journal des Transparents à Tours, la Fosse commune à Saint-Étienne, et on pourrait comme ça allonger la liste. Le Québec étant beaucoup moins densément peuplé, on ne voit pas la même extension territoriale, à ma connaissance, mais il y a néanmoins des initiatives locales qui existent, mais qui sont en moins un grand nombre. La question autochtone, à l'époque, ça a été bien montré par un Sean Mills, un historien québécois. La question autochtone, à l'époque, elle est surtout reconnue et défendue dans les milieux anglophones au Québec et très peu dans les milieux francophones. Il faudra attendre véritablement les années 90 pour qu'il y ait une prise de conscience dans le Québec francophone de ce rapport colonial aux peuples autochtones. Alors, les pratiques médiatiques du monde autochtone qui existaient étaient bien davantage tournées vers la langue anglaise, vers les réseaux militants anglophones et très peu vers les réseaux francophones qui étaient eux-mêmes dans une quête de reconnaissance. Il faut se rappeler que le Québec, à l'époque, le Québec francophone lutte pour son indépendance avec un point aveugle, un angle mort, la question coloniale et autochtone. Et donc, ces journaux existent, mais il faut les inscrire dans un tout autre réseau, dans un tout autre écosystème médiatique dont je ne suis pas spécialiste et qui renvoie non seulement au Québec anglophone, mais au Canada anglophone qui, beaucoup plus tôt que le Canada francophone, a pris acte de la question autochtone.
1: Et en effet, c'est une autre histoire, un autre continent. Monsieur Hamel, je vous remercie pour votre patience, votre témoignage. Je rappelle donc le titre de votre livre « Les feuilles de l'après-mai, une histoire littéraire du gauchisme » aux éditions Amsterdam. Donc un livre que je conseille à toute personne qui s'intéresse justement à l'histoire de la presse. Et puis surtout, vous avez une approche qui est très très très intéressante. J'ai lu deux fois le livre pour être sûr de comprendre un petit peu ce que vous abordez. Merci beaucoup. Les feuilles de l'après-mai, édition Amsterdam. Merci beaucoup, à très bientôt.
2: C'est moi qui vous remercie. Au revoir.
1: C'était les autres voix de la presse avec Jean-François Hamel à propos de son ouvrage « Les feuilles de l'après-mai, une histoire littéraire du gauchisme » paru aux éditions Amsterdam. À la semaine prochaine, d'ici là. On va s'aider.

coupe la musique. Écoute ça. Il y a des volcans qui se meurent, il y a des volcans qui demeurent. Il y a des volcans qui ne sont là que pour le vent, il y a des volcans fous. Il y a des volcans ivres à la dérive. Il y a des volcans qui vivent en meute et patrouillent. Il y a des volcans dont la gueule émerge de temps en temps, véritable chien de la mer. Il y a des volcans qui se voilent la face toujours dans les nuages. Il y a des volcans vautrés comme des rhinocéros fatigués dont on peut palper la poche galactique. Il y a des volcans pieux qui élèvent des monuments à la gloire des peuples disparus. Il y a des volcans vigilants, des volcans qui aboient, montant la garde au seuil du kraal, des peuples endormis. Il y a des volcans fantasques qui apparaissent et disparaissent, ce sont je, les Muriens. Il ne faut pas oublier ceux qui ne sont pas les moindres, les volcans qu'aucune dorsale n'a jamais repérés, et dont la nuit les rancunes se construisent. Il y a des volcans dont l'embouchure est à la mesure exacte de l'antique déchirure. Aimé Césaire.

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2: Il est 7h à Paris, 5h en temps universel.
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2: RFI Matin commence. Bonjour à vous, bienvenue, ravi de vous retrouver. Le programme est chargé ce matin. À 8h20, vous retrouvez notre grand invité international Ousmane Sonko. Et également ce matin, des pages spéciales avec des invités et nos experts maison pour décrypter ensemble ce protocole d'accord approuvé par les États-Unis et l'Iran. Que dit-il? Pourquoi maintenant? On en parle d'abord dans votre journal. Martin Guez, bonjour.
4: Bonjour Andréane Mélard, bonjour à toutes et à tous.
2: C'était donc imminent, ça y est, c'est acté, un protocole d'accord donc entre Washington et Téhéran, validé.
4: Une cérémonie pour l'entériner, même prévue ce vendredi à Genève, un protocole d'accord annoncé par le médiateur pakistanais, confirmé ensuite par les États-Unis comme par l'Iran, un accord qui englobe aussi le Liban. Nous serons dans ce journal à Téhéran, à Beyrouth et avec Nathanaël Vitran du service économie de RFI. Beaucoup de questions restent toutefois en suspens, plusieurs sujets sont source de tensions et d'hostilité depuis des décennies entre les États-Unis et l'Iran. Il y aura donc besoin de beaucoup de temps pour finaliser les détails techniques, décryptage, juste après ce journal avec vos invités Andréane Mélard. Vous entendrez aussi dans cette édition Ousmane Sonko, le désormais ex-premier ministre sénégalais qui revient sur son divorce politique avec le président Bassirou Diomaye Faye. Avant-goût de la longue interview accordée par le président de l'Assemblée nationale du Sénégal à RFI et à France 24. Interview à retrouver en intégralité à 6h15, temps universel. Et puis enfin, festival de buts durant cette nuit américaine. Une nuit prolifique pour l'Allemagne et la Suède. Un seul petit but suffit en revanche au bonheur de la Côte d'Ivoire, vainqueur 1-0 de l'Équateur pour son entrée dans le mondial.
2: 4 mois de guerre et finalement un accord.
4: Annoncé avec insistance ces derniers jours, un protocole d'accord enfin approuvé par les États-Unis comme par l'Iran. Annonce du médiateur pakistanais confirmée par les deux belligérants. Un grand pas salué de toutes parts, une étape cruciale, souligne l'ONU. Un accord qui met immédiatement fin à la guerre, déclare Téhéran. Un protocole qui ouvre la voie à des pourparlers dans un délai de 60 jours, ce qui doit permettre dans un deuxième temps de parvenir à un accord définitif. Et on retrouve à Téhéran notre correspondant en Iran, Siavash Ghazi. Quel sentiment prédomine ce matin dans la capitale iranienne?
5: C'est un sentiment de très large victoire ici à Téhéran. Les négociations se sont poursuivies jusqu'à la dernière minute. Téhéran a obtenu notamment la fin du blocus immédiatement et pas dans 30 jours, comme cela était prévu au départ. Ensuite, le cessez-le-feu concerne tout le Liban, avec le respect de l'intégrité territoriale du Liban, ce qui signifie qu'à terme, l'armée israélienne devra quitter le sud du Liban. L'Iran gardera également le contrôle sur le détroit d'Hormuz et percevra des droits de service, c'est-à-dire pour assurer la sécurité du trafic maritime, mais aussi la protection de l'environnement. Il y aura aussi déblocage d'une partie des avoirs iraniens. Le Qatar versera à l'Iran, avant même la signature vendredi de l'accord, quelques 12 milliards de dollars. Enfin, en ce qui concerne le dossier nucléaire, le programme nucléaire iranien, Téhéran reste ferme puisqu'il y aura des négociations à terme, pas dans l'immédiat. Et Téhéran veut garder son programme d'enrichissement d'uranium, ce que les États-Unis ont accepté selon Donald Trump. Et aussi, pas question d'envoyer à l'étranger les stocks d'uranium enrichi, notamment les fameux 450 kg enrichis à 60%. La seule chose que l'Iran pourrait faire éventuellement, c'est de diluer le niveau d'enrichissement à 20%, mais pas à moins de ce niveau-là.
4: Merci Siavash Ghazi, correspondant de RFI à Téhéran. Une cérémonie pour acter cet accord et elle est prévue à Genève ce vendredi, après le sommet du G7 qui débute ce soir à Evian, cérémonie à laquelle doit participer le vice-président américain J.D. Vance. Que le pétrole coule à flot, c'est lui féliciter Donald Trump. Le protocole d'accord prévoyant une réouverture progressive du détroit d'Hormuz, ainsi que la levée immédiate du blocus naval américain. La mission maritime internationale initiée par Paris et Londres et elle prête à accompagner la réouverture du détroit d'Hormuz, vient de déclarer le président français Emmanuel Macron. Le Royaume-Uni, la France, l'Allemagne et l'Italie qui se sont dit prêts à lever certaines sanctions visant l'Iran. Un accord, on l'a compris, qui doit aussi englober un arrêt des combats au Liban, où une nouvelle guerre entre le Hezbollah et Israël a éclaté le 2 mars dernier. Un protocole d'accord menacé jusqu'au dernier moment par ces nouvelles frappes israéliennes sur la banlieue sud de Beyrouth, bastion du mouvement chiite pro-iranien. Des frappes qui ont fait 3 morts hier. L'Iran qui avait prévenu Israël que viser la capitale libanaise constituerait une ligne rouge, une attaque qui n'aurait pas dû avoir lieu, a vivement réagi Donald Trump sur son réseau réseau social. Téhéran qui avait annoncé son intention de riposter. Riposte qui n'aura finalement pas lieu. Et on retrouve notre correspondant à Beyrouth, Paul Khalife. Paul, comment la nouvelle de cet accord est accueillie au Liban ?
6: Martin, la presse libanaise estime dans son ensemble que l'accord sur la fin de la guerre est défavorable à Israël, qui a essayé jusqu'à la dernière minute de le torpiller, ou du moins d'imposer sa propre interprétation du texte. C'est dans ce cadre que s'inscrit la dernière frappe dimanche sur la banlieue sud de Beyrouth, qui a eu lieu clairement sans le feu vert américain, provoquant la colère de Donald Trump. Le quotidien francophone L'Orient Le Jour, résolument hostile au Hezbollah, écrit que Benjamin Netanyahou perçoit l'accord irano-américain comme le prélude à une défaite politique et électorale, surtout s'il est contraint de mettre fin à ses opérations militaires au Liban. Effectivement, l'annonce de la fin de la guerre intervient alors que l'armée israélienne était engagée dans une course contre la montre pour essayer d'encercler la ville de Nabatieh et d'atteindre les collines Ali Taher, un des principaux bastions du Hezbollah dans le sud du Liban. Le cessez-le-feu a brutalement interrompu cette vaste offensive. Le quotidien Al-Akhbar, proche du Hezbollah, croit savoir que l'Iran a accepté d'annuler sa riposte en contrepartie de concessions supplémentaires de dernière minute de la part de Washington. Téhéran aurait ainsi obtenu la fin des opérations militaires sur l'ensemble du champ de bataille libanais et non pas seulement l'arrêt des frappes sur Beyrouth.
4: Merci beaucoup Paul Khalife en direct de Beyrouth sur RFI. Le Liban, on le rappelle, l'opération militaire israélienne a fait plus de 3700 morts depuis le 2 mars. Une annonce de protocole qui fait réagir également les chancelleries et qui fait réagir les bourses. Le cours du pétrole a chuté après l'annonce de la future réouverture du détroit d'Hormuz. Les bourses asiatiques ont, elles, bondi ce matin à l'ouverture. Bonjour Nathanaël Vitran.
7: Bonjour Martin.
4: Journaliste au service économie de RFI. Nathanaël, le pétrole chute, les marchés flambent.
7: Oui, le cours du baril de Brent, l'indice de référence pour le pétrole, perd 4% ce matin. Le baril qui repasse sous la barre des 85 $. Quant aux bourses asiatiques, effectivement, elles s'envolent. Plus 5% pour le Nikkei au Japon, plus 6% en Corée du Sud. Une envolée qui reflète l'enthousiasme et aussi le soulagement des milieux d'affaires asiatiques. Rappelons qu'en dehors du Moyen-Orient, l'Asie, c'est la région du monde qui a été le plus durement touchée sur le plan économique par ce conflit. 90% du pétrole importé au Japon transite par exemple par le détroit d'Hormuz. Maintenant, attention, on ne le répétera jamais assez. Les variations à court terme des marchés reflètent l'humeur des investisseurs, pas forcément la réalité du moment. Tous les experts le disent, même si rien ne vient perturber le cessez-le-feu, même si il faudra des mois avant un retour à la normale. Rouvrir le détroit, ça peut aller très vite. Retrouver la confiance des armateurs, réparer les infrastructures pétrolières et gazières bombardées, ça, ce sera de toute façon beaucoup plus long.
4: Merci beaucoup, Nathanaël Vitran. Un protocole d'accord sur lequel nous reviendrons très longuement ce matin sur RFI, notamment juste après ce journal. Édition spéciale à suivre autour d'André Mélard.
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4: RFI, 5h08 à Dakar. L'autre grand temps fort de votre matinale sur notre antenne, ce sera cette grande interview exclusive d'Ousmane Sonko. À retrouver également sur France 24, l'ancien Premier ministre sénégalais, désormais président de l'Assemblée nationale et réélu il y a peu à la tête du PASTEF. Il reviendra notamment sur sa rupture politique fracassante avec le président Bassirou Diomaye Faye. C'était il y a un peu moins d'un mois, un divorce consommé entre les deux anciens compagnons de lutte au sein du PASTEF. Une rupture qu'il faut désormais surmonter, nous dit Ousmane Sonko, extrait choisi.
8: Cette affaire appartient désormais à l'histoire politique du Sénégal. Un homme politique, c'est une trajectoire et cette séparation sur le plan institutionnel n'est pas l'aspect le plus marquant de ma carrière politique en réalité. Le Sénégal est plus grand que les divergences politiques que nous pouvons avoir. Pour assurer tout le monde qu'il n'y aura pas de déchirure, il peut y avoir des divergences politiques programmatiques mais pas de déchirure du pays. Le peuple sénégalais est plus grand que cela. Et je pense qu'aujourd'hui, je dois remercier d'abord le peuple sénégalais d'avoir porter la confiance sur un candidat que moi-même j'ai désigné et ensuite d'avoir renouvelé cette confiance en nous donnant cette majorité écrasante à l'Assemblée nationale et par anticipation en me désignant à la tête de cette institution. Désormais, mes énergies vont être concentrées à donner à cette institution-là le rôle et la place qui est la sienne.
4: Ousmane Sonko qui répond aux questions de Léa Lisa Vesterov pour RFI et de Marc Perelman de France 24. Interview exclusive à retrouver en intégralité dans un peu plus d'une heure sur notre antenne et sur nos réseaux sociaux. L'actualité africaine également marquée par cette nouvelle flambée des cas d'Ebola dans l'est de la RDC. La province de l'Ituri concentre 95% des cas enregistrés selon Médecins Sans Frontières et 72 nouveaux cas ont été confirmés en 24 heures, ce qui porte le total à 782 cas confirmés pour 181 décès liés à la maladie, selon le dernier bilan des autorités congolaises. L'actualité internationale marquée également cette nuit par ces nouvelles frappes russes sur Kiev, des bombardements qui ont fait au moins 9 morts et qui ont endommagé l'un des joyaux de la capitale ukrainienne, à savoir la cathédrale de la Dormition de la Laure des Grottes, célèbre complexe orthodoxe qui est en feu. L'édifice est classé au patrimoine mondial de l'UNESCO. Un incendie s'est déclenché sous les toits de l'édifice, c'est ce qu'a déclaré le maire de Kiev, Vitali Klitschko, sur le territoire russe. Cette fois-ci, une attaque de drones ukrainiens, elle fait 3 morts dans la région de Toula, à 200 km au sud de Moscou, selon le gouverneur régional. Une actualité décidément très riche ce lundi matin qui éclipserait presque la Coupe du Monde de football. Heureusement, Cédric de Libera est là.
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0: Embarquement immédiat dans les interviews du Global Metal Warming. Cette fois-ci, je vous propose d'aller du côté du black metal médiéval, en résumé, avec le groupe français Dark and Old. Nous avons pu en effet nous rencontrer lors du Dark Medieval Fest à Lamur-sur-Azergues en mai dernier. Une chouette interview tranquillement installée au bord de la rivière, en compagnie de Cervantes et Aldébaran, qui nous expliquent un peu tout l'origine de leurs pseudonymes, leurs inspirations et plus encore. Une interview qui s'était faite en amont de leur concert, qui par ailleurs fut un véritable régal. Pour parcourir un petit peu leur univers musical, mais bien sûr, je vous invite à le faire en écoutant leur dernier album « Le fléau du rocher » en son entier. Vous aurez déjà, là tout de suite maintenant, quelques extraits de celui-ci, comme on aime à le faire dans le Global Metal Warming régulièrement, pour rythmer l'interview, voire même illustrer les propos. Vous plongerez dès le départ dans le titre « Le cortège royal », ensuite en cœur d'interview, place au morceau « L'ascension du mage noir », et pour clôturer cet entretien, le morceau phare, le morceau éponyme au titre de l'album, c'est-à-dire « Le fléau du rocher ». En vous souhaitant un bon voyage avec Cervantes, Aldébaran et Dark and Old de manière générale, pour cette interview du Global Metal Warming, à retrouver sur Spotify, dans la chaîne « Les interviews du Global Metal Warming » et pour la version plus longue avec plus de musique, bien sûr, il y a le format « Émission » à retrouver, lui, en podcast du côté de Radio Saint-Féréol au radiosaintfé.com. Allez, on n'attend pas plus et on commence ce petit voyage dans le temps avec le cortège royal.

0: on est là au Dark Medieval Fest avec les Darkenhold. Salut à vous.
1: Salut à toi.
0: Alors avec Cervantes.
2: Ouais, c'est moi. Cervantes.
0: Et Aldébaran.
1: Aldébaran, bravo.
0: Pour vos noms de scène.
1: Ce sont les pseudonymes, ouais. Moi sinon c'est Guillaume.
2: Et Julien.
0: Et est-ce que je peux vous poser la question d'où viennent les pseudonymes déjà comme ça, d'emblée?
1: Alors, c'est un pseudonyme que j'avais déjà dans mon précédent groupe qui s'appelait Artefact. Et alors c'est un nom qui m'est apparu comme ça en tête. Et après je me suis rendu compte que c'était le chevalier du Zodiac du Taureau, dans le dessin animé fameux.
0: C'est pour ça que ça parle.
1: Mais aussi c'est quand même une étoile dans la constellation du Taureau. Hein.
2: Voilà. Et Cervantes, alors ça n'a rien à voir avec l'auteur évidemment de Don Quixote, c'est simplement qu'à l'époque je cherchais un nom de scène et j'étais particulièrement fan d'un personnage de jeu vidéo qui s'appelait Cervantes de Léon, et comme Léon est mon nom de famille, effectivement il y avait une connotation, donc c'était un pirate maudit portant une épée diabolique, et ça me plaisait bien, c'était ma période pirate des Caraïbes, ça me plaisait bien le jeu de mots avec mon nom, je trouvais que Cervantes ça sonnait bien et c'est resté. Mais tout le monde pense que c'est par rapport à l'auteur de Don Quixote, pas du tout.
0: Et en fait non, c'est induit en erreur.
2: Voilà, ça vient d'un jeu vidéo.
0: Vous avez des beaux, mais ça fait des beaux personnages, c'est un peu vos personnages dans le groupe.
2: C'est ça, exactement.
0: C'est ça.
1: Voilà, on a tous des pseudonymes, sauf le guitariste Anthony.
0: Ah, et un résistant.
1: Ouais, lui, il a résisté jusqu'au bout. Ouais. Mais on a à l'époque.
0: Anthony reste Anthony.
1: Alors, à l'époque, c'est le bassiste,
0: ouais,
1: qui a aussi son projet à côté qui s'appelle Belloré. On a Abbott à la batterie, et Anthony, donc, à la guitare. Ouais.
0: Ouais. Et vous êtes tous ces membres-là du groupe depuis le début? Les mêmes?
1: Alors, au début, on a commencé en trio.
0: Oui.
1: Donc j'étais en 2008 encore dans le groupe Artefact. On a sorti 3 albums, on a fait des tournées, on a joué en Allemagne, au Wacken, entre autres. Mm-hmm. Et donc j'ai voulu faire autre chose. Et c'est Cervantes que je connaissais depuis un moment en fait. Hein, on se connaissait depuis l'année 2000. On partageait déjà beaucoup de points en commun, en musique et tout ça. Donc on a formé ce. Mais tout de suite en fait, on a eu aussi Abbott. Ça s'est fait quasi en même temps. On jouait ensemble dans un groupe qui s'appelait Ethereal. C'était plus du Doom Death, voilà, un peu nostalgique, tout ça.
0: Mmh.
1: Et voilà, donc Darkenhold est né en 2008, à partir de ce trio. Et ensuite, en 2009, assez rapidement, on a rencontré à l'époque et Anthony, donc étaient des connaissances des collègues à l'époque.
0: Et qui au départ était la plus sur scène, non, c'est ça?
2: Oui, en fait, le groupe est vraiment construit autour de ce trio de base, qui sommes nous qui enregistrons en studio. Aldébaran fait en studio la guitare, la basse, les claviers, plus les chœurs, moi le chant aussi, et les samples aussi, et le Abbott fait la batterie et moi le chant, et donc Anthony et Alévoque sont là pour la scène, ils n'interviennent pas en studio, vraiment comme ça, c'est un fonctionnement qu'on a toujours eu et qui se maintient ainsi.
0: Oui, et qui sait, alors vous êtes peut-être plusieurs à le faire, mais qui compose principalement?
2: Alors la musique est intégralement composée par Aldébaran,
0: mmh,
2: et les paroles par moi.
0: Ouais.
2: Après on a un mode de fonctionnement qui est quand même bien rodé depuis des années, c'est-à-dire qu'Aldébaran compose la musique, me la propose, moi je lui fais des retours sur les structures, sur des choses que je peux imaginer, sur des parties que je verrai s'intégrer. Il a toujours la grande délicatesse et la grande gentillesse d'écouter ce que je lui dis, et en contrepartie bien évidemment il me fait un retour sur mes paroles quand ça ne va pas,
1: voilà,
2: quand il veut les remanier, quand il y a des textos qui ne lui parlent pas, et donc on essaye de s'écouter avec le bien commun supérieur qui est celui de Darkenhold.
0: Oui, et oui, ça peut être toujours simple de s'accorder aussi.
1: Bah, en fait, c'est surtout auprès de la Vouivre, qui est l'entité supérieure qui nous regarde et qui nous juge. Donc c'est elle qui a le dernier résultat, le dernier verdict,
0: ouais,
1: plutôt.
2: Ouais. On cherchait depuis le début à avoir un espèce d'animal emblématique, et on a trouvé celui-ci. D'ailleurs, on pensait au début appeler le groupe Viverne, mais c'était déjà pris par une quinzaine de formations différentes.
0: Ah ouais.
2: Voilà, donc on a laissé tomber, mais la Vouivre nous est restée. Elle est là depuis le début, depuis le premier logo. Hein. Et elle apparaît sur chaque album. Chaque album a au moins un morceau qui lui est dédié.
0: Ah oui.
2: Même Memoria Silvarum, elle est bien cachée. Ça n'apparaît pas dans le titre de la chanson, mais elle est quand même bien cachée dans un des morceaux. Mais elle est sur tous les albums.
0: Et on la retrouve en visuel, et donc
2: oui,
0: vous en parlez aussi.
2: Bien sûr.
0: Elle chante à son sujet.
2: Oui, oui, bien sûr. C'est une figure qui fait partie un peu du folklore français, hein,
0: ouais,
2: et qu'on a adapté pour notre univers à nous.
0: Tu peux nous la décrire un petit peu, justement?
2: Alors, la vouivre, techniquement, c'est... Alors, on fait la différence entre une vouivre et un dragon. Les dragons ont des pattes avant et arrière. La vouivre n'a pas de pattes avant, ce sont les ailes. Et d'ailleurs, techniquement, les dragons de Game of Thrones sont des vouivres, hein, parce qu'ils n'ont pas de pattes avant. Mais bon, ça, on peut pas le
1: savoir. Il y a un scoop, là.
2: Voilà.
0: Ouais, un scoop,
2: mais techniquement, a priori, ce sont des vouivres. Mais la vouivre, d'accord, c'est aussi une créature mythologique, que ce serait une femme portant une escarboucle sur le front, donc un diamant, un joyau rouge étincelant, qu'elle dissimule et qui lui permet notamment de se transformer en serpent d'eau, etc., ou en dragon, effectivement, enfin en vouivre selon les différents mythes. Et donc on a toujours associé, c'est pour ça que la question de l'escarboucle, de créatures souterraines travaillant, enfin se dissimulant dans des cavernes, fait partie de l'univers de Dark Knoll. Et elle est beaucoup plus au centre du dernier album, Le Fléau du Rocher, où elle est un des protagonistes, puisque dans l'histoire, c'est une sorcière métamorphe qui se transforme en vouivre, dans le dernier album, dans Le Fléau du Rocher.
0: Dans Le Fléau du Rocher, mais cet album n'est pas consacré à elle.
2: Elle fait partie, c'est un des personnages principaux. Ouais, c'est un des personnages principaux, parce qu'il y a plusieurs personnages principaux,
0: oui.
2: Le mage noir, le fils du roi, et la vouivre et le troubadour. Donc c'est les quatre personnages principaux qui constituent l'articulation de l'histoire.
0: C'est tout un monde, cet album.
2: Alors oui, c'est une histoire en elle-même, mais qui reprend les grands classiques et les bases de Dark Knoll. Dans tous les albums Dark Knoll, il est question de tours, de sorcellerie, de secrets magiques, d'artefacts, de vieux grimoires. C'est notre univers depuis le début. Mm-hmm. Et on les a condensés dans un album qui rassemble aussi une histoire autour de ça.
0: Oui, et tu chantes principalement en français.
2: Oui, depuis trois albums. Les deux premiers albums sont en anglais, exclusivement.
0: Oui, il y a eu un peu des deux.
2: Castellum fait la navette entre les deux langues. Et à partir de Memoria Silvarum, et donc après Arcane et Sortilège et Le Fléau du Rocher, sont intégralement en français.
0: Ok. Castellum, ça me fait simplement penser qu'on peut quand même voir, rien qu'avec vos visuels, que les châteaux...
2: Oui.
0: Ont une place importante dans votre univers.
1: Oui. Bah déjà
0: les
1: dans
0: ruines,
1: le logo.
0: J'allais dire aussi.
1: Oui, les
0: anciens,
1: ruines, les châteaux, tous les monuments historiques, ouais. L'histoire, le passé. Le logo, en fait. Hein. Vous pouvez déjà trouver un château sur le logo. En fait, c'est pas forcément quelque chose de préparé, de conçu, comme ça, voilà. C'est juste des univers qu'on aime bien, qu'on apprécie, et qu'on aime retrouver dans l'imaginaire de Dark Knoll.
0: C'est ce qui vous inspire,
2: oui.
0: Entre autres.
1: Les forêts, les châteaux.
0: Ouais.
2: Bah, c'est l'endroit où on va chercher notre inspiration, c'est des endroits où on aime randonner, se promener, puisque la Côte d'Azur d'où nous venons est érigée de multiples traces médiévales, hein, des ruines, des vieux châteaux, parfois encore en bon état, certains encore habités. Hein, le château de Villeneuve-Loubet, qui est au centre de l'univers de Dark Knoll et qui apparaît sur certains visuels, est un château qui existe encore aujourd'hui, hein, qui date du XIIIe siècle et qui est encore habité aujourd'hui par le comte de Provence. Voilà, c'est une vieille lignée.
0: Et oui, pour le coup, celui-ci n'est pas une ruine.
2: C'est pas une ruine, celui-là.
0: C'est une différente atmosphère, mais c'est vrai ça. Que c'est intéressant de voir ceux qui ont une vie prolongée, un petit
2: exactement.
0: Peu comme ça.
1: Mais je trouve que les ruines ont quelque chose de spécial aussi par rapport au château bien conservé. On peut vraiment imaginer beaucoup de choses, je trouve, à travers les ruines. Et c'est assez... 19e siècle, hein, les ruines au 19e siècle, c'était Victor Hugo, tout ça, dessinait souvent les ruines. Ça appelle vraiment l'imaginaire, je trouve, les ruines. On peut s'imaginer beaucoup de choses.
0: Oui, on peut imaginer tout ce qui a pu se passer là. Il y a un côté un peu mystique.
2: Ouais, oui, voilà. Il y a un côté mystique. Il y a aussi des réflexions sur le temps qui passe, sur la mémoire, sur les traces, sur la survivance aussi, malgré tout. Hein. On peut voir la force de la nature qui les recouvre petit à petit, la modernité qui se construit tout alentour, et pourtant elles sont encore là. Même si elles sont branlantes, même si parfois elles sont que des traces résiduelles, mais elles sont aussi la preuve d'un passé qui refuse de s'éteindre complètement. Et nous, on essaye d'en restituer quelque chose, même si le propos du groupe n'est pas historique. On puise dans l'histoire et on la prend et on la remodèle avec un univers médiéval fantastique pour dépasser l'histoire et parler à tout le monde. Mais voilà, Dark Knoll, beaucoup de morceaux sont imprégnés de patrimoine local essentiellement.
0: Oui, ça vous inspire en grande partie.
2: Oui.

0: Les Arcanauts, je vous ai demandé juste avant, mais ce n'est pas, moi, sur le coup, j'avais pensé qu'il y avait peut-être un... que c'était scandinave.
1: Eh oui.
0: En fait, pas spécialement.
1: Non, pas du tout. En fait, le mot d'Arkenold, bon, maintenant, ce n'est pas un secret, hein, puisque c'est facilement trouvable, vient d'un morceau d'un groupe anglais que moi, j'adore particulièrement. Aldébaran l'aime aussi, un groupe qui s'appelle Balsagoth, dans lequel d'Arkenold est une forêt particulière. Et à l'époque, j'avais contacté le chanteur en disant « J'aimerais prendre ce mot pour donner le nom de notre groupe, mais est-ce qu'on a le droit ?» Et comme il nous très gentiment demandé de modifier quelque chose, parce que le nom était protégé par ses soins, parce qu'il avait projet de quelque chose autour de ça, et donc on a rajouté le tréma, mais qu'on ne prononce pas, nous. Il est purement visuel, mais c'est vrai que si on devait le prononcer, c'était Darkenold. Mais nous, on dit toujours Darkenold, et oui. Voilà, c'est juste pour la forme.
0: Ça donne ce petit côté scandale.

0: Les eaux effectivement assez étendues en Suède, on a Dissection, Sacramentum, Dark Funeral éventuellement, ou même Throne of Ash. Enfin, y a plein de vieux groupes. Nous vraiment, Dark Knoll, c'est un héritier de la tradition du black metal des années 90, essentiellement 91, 98, 99 éventuellement. Après, on entre dans une démocratisation et une approche du black metal qui commence à s'hybrider avec plein d'autres styles et qui correspond un peu moins. Nous, on est vraiment dans les premières années d'origine et notre inspiration effectivement elle est norvégienne. Pour autant, ce ne sont pas des paysages qui nous ont inspirés, puisque nous, on n'a pas. On vient du sud de la France, la neige, c'est quand même quelque chose, à moins d'aller très haut dans les montagnes.
1: Et de plus en plus rare.
2: Voilà, c'est moins ombre.
0: Voilà, ça ne fait pas partie de notre environnement direct, donc notre son ne peut pas coller à cette froideur et à ce côté très ténébreux des forêts scandinaves. Mais voilà, on a quand même de quoi nous inspirer avec des paysages particulièrement sauvages. Hein, comme je dis toujours, à une heure de la Côte d'Azur, enfin du bord de mer, on est dans les montagnes et on peut aller chercher des endroits où j'ai été randonné qui n'ont jamais été habités par l'homme, toute histoire, enfin personne n'a jamais été là. Donc c'est vraiment extrêmement sauvage et donc on peut y puiser quand même l'inspiration pour créer quelque chose qui respecte aussi l'origine du black metal.
1: Et c'est des endroits qu'on connaît un petit peu moins aussi peut-être.
0: Oui.
1: Je ne sais pas si c'est très fréquenté. Mais...
0: La Côte d'Azur, si.
1: La Côte d'Azur, voilà. Oui, mais ces endroits-là.
0: Oui, parce que c'est beaucoup situé dans le Mercantour.
2: Moyen pays,
0: oui.
2: Le Mercantour. Ouais. Après, il y a un endroit un peu spécial dont on parle dans le dernier album, là, le Fléau du Rocher. Oui. C'est Roca Spaviera. Voilà, on retrouve dans une chanson qui s'appelle La Cavalerie Fantôme.
0: Oui.
2: Et voilà, donc c'est un lieu assez très particulier avec une histoire assez ancienne. Oui. Avec des phénomènes en fait, qui se seraient passés dans ce coin-là, notamment avec une cavalerie fantôme, notamment avec une reine un peu maudite, voilà, qui a eu en tout cas des soucis.
0: Ouais.
2: et donc voilà, c'est un lieu assez à la fois sauvage et avec un mystère. Avec, voilà,
0: le vent se lève, tu as mal parlé de la reine, elle se venge. Elle fait souffler un vent
1: diabolique.
0: Qu'est-ce
1: qu'elle a eu cette reine? Moi, ça m'intrigue.
0: En fait, cette reine, c'est la reine Jeanne. C'est un personnage assez connu du côté du sud-est et de la Provence de manière générale. C'est un personnage à la fois un peu légendaire et en même temps qui a existé. Mais il y a beaucoup d'histoires qui tournent autour d'elle qui ne sont pas forcément fondées. Et il y aurait donc une légende qui voudrait qu'elle soit le soir de Noël, elle soit descendue de Roca Spaviera, donc qui se traduit par le rocher des éperviers, pour aller dîner à Quaras, qui est un village de l'arrière-pays niçois. Et en remontant, elle aurait trouvé, selon les légendes, ses enfants morts, voire ne sachant pas qu'ils étaient morts, mais qui étaient cuisinés, elle les aurait mangés. Et pour se venger de cette traîtrise qui aurait été fomentée à son endroit, elle aurait maudit le village, effectivement. Et dans l'histoire, ce village a été frappé de nombreuses calamités qui ont fait qu'il a été déserté petit à petit. Aujourd'hui, il n'en subsiste que des ruines. Et c'est un endroit qui est extrêmement fascinant, qui est très chargé en énergie, très imprégné. Et moi, dès que je l'ai visité, c'est un village qui m'a profondément marqué. Et j'étais sûr qu'on en ferait au moins une chanson. Et bien, finalement, on a fait un album autour de ça.
1: Oui, oui. Une grande inspiration et grande histoire quand même.
0: Oui.

0: Là, on s'inspire de l'histoire un petit peu, mais après, le but, c'est de la remanier à notre sauce pour en faire une création un peu héroïque fantasy, très immersive, très onirique. Le but, encore une fois, c'est pas de faire un ouvrage historiquement fiable. Oui. C'est pas l'objectif.
1: C'est assez, un peu romancé, entre
0: Voilà, on puise dans l'histoire pour faire quelque chose qui puisse parler à tout le monde et qui embarque l'imaginaire de, des personnes qui nous écoutent.
1: C'est pour ça qu'on vous rattache aussi à l'univers médiéval.
0: Exactement.
1: Et à la nature, comme on en parlait tout à l'heure, c'est aussi beaucoup de... Dans le monde du métal, souvent, on retrouve des thématiques sur la nature.
2: C'est assez récurrent.
1: Ou voilà, on est proche de la nature.
2: On a même composé un album entier sur la forêt, Memoria Silvarum, qui est vraiment inspiré des marches, des balades en forêt. Donc c'est, en général, la thématique d'Arkenholt, c'est quand même beaucoup le Moyen-Âge avec... ça peut être des batailles, ça peut être la sorcellerie, ça peut être plein de choses, mais voilà, là, c'est, sur cet album, c'est la forêt. Mais dans chaque album, on retrouve aussi des ambiances assez comme ça, assez païennes, forestières.
1: Oui, c'est vrai, païen, on l'a pas dit, mais effectivement, il y a de ça aussi.
2: Il peut y avoir, bien sûr. Oui, on n'est pas un groupe porté sur la religion, que ce soit d'un côté ou de l'autre, entre guillemets sataniste ou chrétien, ça existe aussi dans le métal.
1: Tout à fait.
2: Mais voilà, on n'a pas cet ancrage-là, même si, bien sûr, au Moyen-Âge, c'était très important. Et toute musique, normalement, en général, se référait beaucoup, souvent à Dieu ou à l'art en général. Nous, on est un peu déconnectés de ça dans Arkenholt, par contre.
1: Oui, c'est plus par rapport à la nature.
2: Voilà, oui.
1: Et j'avais lu également, ça se rapproche de tout ce que vous me dites, que vous essayez, d'ailleurs c'est ce que vous faites, de faire un black metal le plus épuré possible.
0: Oui, alors l'objectif pour nous, c'est surtout une approche très authentique et assez artisanale et brute. C'est-à-dire que même si notre black metal est quand même travaillé, Aldébaran est capable, il le démontre dans ses vidéos, puisqu'il a une chaîne YouTube à haut succès où il fait des démonstrations de guitare, des partitions, des solos qui vont du jazz jusqu'à la pop et au black metal.
1: Oui.
0: Donc Aldébaran est capable de sortir des solos d'Yngwie Malmsteen, pour ceux qui connaissent, sans grande difficulté, mais si ça le fait travailler. Pour autant, c'est pas de la démonstration, c'est pas le but. Le but, c'est de retranscrire une certaine atmosphère. Et pour ça, la technique, elle est pas primordiale. Le but, c'est de transmettre une authenticité dans l'approche, dans le son. Donc c'est épuré dans le sens où on cherche à retransmettre des émotions et on essaye d'avoir une approche du son, du paysage sonore qu'on crée, qui soit brut, encore une fois, naturel. Pas quelque chose qui est trop rutilant, trop chromé, trop lissé.
1: Trop arrangé.
0: Voilà, beaucoup de groupes aujourd'hui essayent de présenter leur musique de manière la plus audible possible pour toucher un large public. Nous, c'est une façon pour nous de perdre l'essence du groupe. Je ne dis pas qu'on veut sonner comme dans une cave, parce que ce n'est pas le cas, ce n'est pas notre approche, mais on essaye de trouver un juste équilibre entre cette approche du son qui est quand même très affirmée et quelque chose quand même qui reste audible pour le plus grand nombre. Et voilà, c'est cet équilibre difficile à trouver.
1: Ouais, ça ne doit pas être simple.
2: Non, c'est jamais simple, les mixages d'Arkenholt. Il y a quand même beaucoup d'éléments, mine de rien, entre les guitares électriques, acoustiques, les chœurs, les arrangements de synthé, les samples. Et puis la batterie, c'est toujours une partie difficile à mixer, parce qu'elle est quand même assez virtuose, la batterie d'Abbott. Voilà, et puis on essaye, notamment dans le dernier album, il y a un parti pris assez risqué. Donc notamment ce son assez boisé, assez acoustique de la batterie, qui est assez pur quand même relativement. Et puis bon, pour le reste, on fait ça un peu nous-mêmes avec nos moyens, avec nos connaissances qui ne sont pas toujours parfaites. Mais on a peur de perdre un peu de nous-mêmes en fait, en allant dans un studio très professionnel, mais qui ne va peut-être pas garder tout ce qu'on veut en fait. Qui va peut-être faire les choses mieux que nous, ça c'est très probable.
1: Ouais, mais ce serait peut-être moins... Il n'y aurait pas l'essence de base.
2: Voilà, ouais.
1: Cette émotion à vous parler.
2: Voilà, en fait, on préfère que ce soit imparfait, mais au moins, peut-être, ça reste proche de nous-mêmes.
1: Ouais. C'est plus vrai, peut-être.
0: Voilà. Oui, le but, effectivement, c'est de faire ressentir l'humanité, qu'il y ait des musiciens derrière, qu'avec des approximations, des coups de batterie qui ne sont pas tous les mêmes, où tout n'est pas trigué, tout n'est pas lissé, tout n'est pas régulé, même si, bien évidemment, comme tous les groupes, on fait appel à ça pour corriger certaines erreurs. Mais globalement, on veut pouvoir retranscrire sur scène ce qu'on fait en studio. Et effectivement, chacun y va avec sa patte. Notre batteur, effectivement, comme le disait Aldébaran, Abbott, c'est à la base un batteur qui vient du progressif. Donc il amène cette touche un peu technique dans des plans qui amènent aussi cette couleur particulière à Arkenholt, qui fait que parfois il y a des côtés un peu imprévisibles. Mais ça fait pour nous le charme de la formation. Voilà. En tout cas, les gens qui nous écoutent savent pourquoi ils nous écoutent, et je pense qu'on n'est pas un groupe de mode. C'est pas un groupe qu'on va écouter par mode, parce que c'est un moment mis un peu en avant par un label. Nous, on a d'ailleurs des gens qui nous suivent depuis très longtemps, qui sont fidèles, et c'est un honneur pour nous.
1: Aujourd'hui, vous êtes au Dark Medieval Fest, mais vous avez pas mal d'autres dates prévues à venir. Oui. J'en ai vu quelques-unes, là, comme ça, je ne me rappelle plus. Si on veut vous retrouver dans les temps à venir, vous en avez une ou deux en tête?
2: Oui, prochainement, on a une date en Italie, dans la région de Milan. Ça, c'est au Slaughter Club. C'est Unholy Dungeon, c'est une soirée, on est dans la thématique, je crois.
1: Totalement.
2: Alors, et c'est pas fini, parce que on va jouer à Nice au Victory Fest, le 22 mai, et on va clôturer le mois de mai par une date au Royaume-Uni, donc c'est la première fois. Alors, le festival, ça porte bien son nom, c'est le Fortress Festival. Donc on est cohérent, je pense, là, pour
1: totalement.
2: L'instant.
1: Voilà. Et vous voyagez pas mal.
2: C'est toujours un plaisir en fait de se retrouver et puis de partir ensemble. Après on se retrouve aussi parfois dans les Burger King de l'autoroute. C'est un peu moins médiéval.
0: Voilà. Là on est un peu moins dans le thème, mais ça fait partie de la vie en tournée aussi.
1: Et oui,
0: hein,
1: voilà, oui c'est... forcément, il n'y a pas toujours le choix. Non, il y a toujours une ruine qui traîne.
0: Voilà, c'est compliqué. La ruine de notre indice calorique peut-être dans ces cas-là.
1: Oui, c'est ça.
0: Mais oui, là c'est les dates. Après on en a deux qu'on espère pouvoir annoncer bientôt. C'est pas encore officiel, donc on ne peut pas vraiment le dire. Mais on en a une peut-être en juillet, on verra, et peut-être une en octobre.
1: Ça sera à guetter. On va pas le dire là tout de suite.
0: Pas encore.
1: Avant de vous laisser peut-être, parce que le temps passe vite, je me posais la question de qui fait vos visuels sur les albums.
2: C'est ma mère.
1: Ah ben voilà.
0: C'est l'auteur de l'auteur.
1: L'auteur de l'auteur.
2: Voilà, Claudine Vrac, donc c'est une... Elle fait de la peinture en amateur. Mais souvent j'ai une vision assez précise, un peu contraignante d'ailleurs, où je fais un croquis avec vraiment l'image de la pochette que j'ai en tête. Et elle fait des essais, ça passe par plusieurs essais, tout ça, et on arrive à un résultat. En fait, nous, ce qu'on voulait, c'était, toujours pareil, dans la démarche de l'honnêteté, on va dire, artistique, on fait avec nos moyens, et à la main, avec la peinture à l'huile. Donc, ce sont des peintures à l'huile, il n'y a pas d'intelligence artificielle.
1: Ça fait du bien.
2: Voilà, ça change un peu en ce moment. Donc depuis le début, en fait, depuis le premier album, et on garde une constance. Donc c'est toujours ma mère qui fait les peintures sur chaque album. Donc ça fait 6 albums déjà.
1: Très belle.
2: Une hexalogie, on appelle ça, je crois.
0: 7. Puisque Castellum a eu une deuxième prochaine.
1: Ah oui, elle suit bien depuis
0: donc,
1: le début.
0: Donc on a 7 peintures de Claudine, effectivement.
1: Ah, c'est super.
2: Toujours des pochettes avec beaucoup d'atmosphère. Quelques couleurs, elles sont quand même parfois colorées. Et on n'est pas toujours dans le black metal non plus puriste non plus. Hein. Dark Annals, c'est quand même un groupe avec le son qui lui est propre. On cherche pas non plus à rester, même s'il y a le black metal norvégien, mais quelque part je pense qu'on fait un peu à notre sauce ce style-là, avec notamment des petits solos de temps en temps. Il y a du chant français, des chœurs.
1: Ça fait sourire les petits solos.
0: Oui, parce que je le tanne littéralement, je pense, depuis le premier album pour qu'il fasse des solos. Et il a fini, je pense, de Guerlas par abandonner. Et sur Arcane et Sortilège, il y a quasiment un solo par morceau. Donc, et je crois que ça l'a un peu dégoûté. Ouais. Mais c'est vrai que j'ai toujours trouvé qu'Aldébaran a un niveau technique très élevé. Qu'on voit rarement dans le black metal, et c'était dommage de pas en tirer profit, même si le black metal ne se construit pas sur des solos, mais il y avait moyen d'en faire quelque chose, et je trouve qu'il s'en est très bien tiré. Il a réussi à composer des solos qui ne dénaturent pas la thématique du style, tout en montrant aussi un peu des racines différentes, hein, Yngwie Malmsteen, Europe, Deep Purple, enfin je sais pas, c'est influences à lui plutôt. Hein, mais...
1: ouais.
2: Je vais pas faire la liste de tous les guitaristes, sinon on n'aura pas le temps, je pense.
1: Sinon, après vous allez devoir jouer en plus quand même.
2: Voilà,
1: tout à l'heure. Vous êtes. Vous jouez dans une heure à peu près.
0: On joue à 21h50.
1: Ouais. Je vais peut-être vous laisser manger. Je crois que vous n'avez pas tous les deux mangé.
0: Non, on va aller manger.
1: Mais en tout cas, je vous remercie pour ce moment.
0: Merci à toi. Ça t'a intéressé au groupe.
1: C'est un plaisir. Et au plaisir de vous écouter tout à l'heure.
0: Ah, ben parfait.
1: En live. Voilà. Parfait. À la prochaine. À tout de suite même.
0: À tout à l'heure.
1: Merci.

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1: Elle a écrit sur une feuille les rêves de nuages qu'elle aimerait faire. Comme voir glisser les dauphins sur l'eau. Partir en voyage sur leur dos. Connaître l'autre côté des mers. Voler tout là-haut comme ce grand oiseau. En voyant sur les champs et sur l'eau les couleurs que le soleil peint chaque soir au couchant. Pour cela, elle s'assoit le soir près de la rivière qui donne naissance à un petit étang. Pour que son vœu se réalise, une fois qu'elle a écrit sur sa feuille ce qui s'est dessiné dans son imagination, elle en fait un petit bateau que la rivière emportera. Ce rêve ne s'effacera-t-il pas avec le temps, comme s'effaceront les mots une fois qu'elle aura mis à l'eau son bateau de papier? Son message ira-t-il jusqu'à la grande mer où voguent les dauphins et les baleines? Peut-être que demain, elle aura oublié, en ayant semé ses rêves, comme on sème des graines au hasard. Et peut-être qu'un jour, son rêve deviendra réalité en voyant butiner les abeilles et les papillons sur ce vaste printemps.

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2: L'heure de retrouver Martin Guez pour le journal. Martin, à la une, cette première étape qui suscite félicitations, mais critique aussi cet accord trouvé dans la nuit entre l'Iran et les États-Unis.
4: Des félicitations venues de l'ONU et de l'Union européenne, des critiques venues d'Israël, notamment de la frange la plus extrême du gouvernement de Benjamin Netanyahou, qui ne veut pas d'un accord introduisant un arrêt des combats au Liban, un protocole d'accord qui doit être scellé ce vendredi à Genève et qui a été très long à obtenir, comme on le verra dès le début de ce journal. Nous serons ensuite à Bruxelles, où l'Europe applaudit le vieux continent, qui n'a jamais vraiment eu son mot à dire depuis le début de la guerre le 28 février dernier entre l'Iran et les États-Unis. Une autre guerre partielle pour durer en Ukraine cette fois-ci, nouvelle nuit de bombardement massif de la Russie. L'un des symboles de la capitale ukrainienne, la cathédrale de la Dormition de la Lorde des Grottes, est en feu. Nous retrouverons notre correspondante dans un instant. Et puis enfin, après les entrées réussies de l'Allemagne, de la Suède et de la Côte d'Ivoire, l'Espagne débute le mondial tout à l'heure avec ou sans Lamine Yamal, telle est la question.
2: Un accord historique au terme d'un long processus qui n'est d'ailleurs pas terminé.
4: Les suiveurs du dossier ont arrêté depuis longtemps de compter le nombre de promesses d'accord imminents. Cette fois-ci, c'est fait. Le protocole d'accord a bien été approuvé par les États-Unis comme par l'Iran. Annonce faite dans la nuit par le médiateur pakistanais. Protocole d'accord qui doit être entériné à Genève ce vendredi. Mais ce n'est pas un point final dans le conflit débuté le 28 février. Plutôt l'ouverture d'un nouveau chapitre. Bonjour Abla Jounaïdi.
5: Bonjour.
4: Vous êtes journaliste au service international de RFI. Ce protocole induit l'arrêt des combats, y compris sur le front libanais, ainsi que l'ouverture d'une fenêtre de négociation de 60 jours pour aborder les points les plus sensibles des dossiers. Et le moins que l'on puisse dire, c'est que cet accord s'est fait attendre.
5: Oui, il s'en est fallu de peu pour qu'il échoue à voir le jour. Hier encore, les frappes israéliennes se poursuivaient au Liban, tandis que l'Iran menaçait de riposter, une situation qui a provoqué la colère de Donald Trump, impatient d'annoncer un accord historique. C'est finalement le Pakistan, ce lundi, principal médiateur, qui a confirmé l'aboutissement des discussions. Selon les premières informations, le texte prévoit une cessation des hostilités sur l'ensemble des fronts, vous l'avez dit, y compris au Liban, où plus de 3700 personnes ont été tuées depuis le mois de mars.
4: Et autre point majeur, Abla, la réouverture du détroit d'Ormuz.
5: Axe stratégique pour le commerce mondial de l'énergie, elle pourrait intervenir dès vendredi, même si les modalités restent à définir, notamment les moyens de sécuriser le passage des navires. Autre question sensible, le programme nucléaire iranien et les stocks d'uranium hautement enrichi. Washington affirme que Téhéran renonce à l'arme nucléaire et conditionne à cet engagement une levée progressive des sanctions visant le pays. Mais en fait, l'essentiel reste à négocier. Une période de 60 jours doit s'ouvrir à la fin de la semaine destinée à régler les détails techniques. Un délai très court au regard des précédentes discussions sur le nucléaire qui avaient duré des années. Et en Iran comme en Israël, les opposants à une entente restent nombreux, tous susceptibles de faire dérailler ce processus.
4: Merci beaucoup, Abla Jounaïdi. Concernant le Liban, le président français Emmanuel Macron a appelé ce matin à un cessez-le-feu robuste et durable. Alors que la frappe israélienne hier sur le sud de Beyrouth a fait 3 morts, le ministre israélien de la Sécurité nationale, Itamar Ben-Gvir, a lui déjà critiqué cet accord États-Unis-Iran et l'a appelé à intensifier les opérations militaires au Liban. Un accord, en revanche, salué en Europe par le président du Conseil européen, notamment Antonio Costa, qui salue un protocole mettant fin à une guerre coûteuse. Le Royaume-Uni, la France, l'Allemagne et l'Italie se sont eux dit prêts à lever certaines sanctions visant l'Iran. Des Européens qui n'ont jamais été en première ligne dans ce dossier. Bruxelles, on retrouve notre correspondant Pierre Benazé. Pierre, les ministres des Affaires étrangères de l'UE sont ce lundi à Luxembourg pour leur réunion mensuelle. Ils se sont largement félicités de cet accord ce matin, dont ils n'ont été pourtant que spectateurs.
6: Effectivement, tous les pays accueillent cette nouvelle avec satisfaction, selon la chef de la diplomatie européenne. Kaya Kallas ajoute que des contacts étaient déjà en cours avec l'Iran, les États-Unis et les pays du Golfe pour proposer le savoir-faire européen, en particulier pour ce qui est des négociations nucléaires.
7: C'est une très bonne nouvelle et nous croisons les doigts pour que cela se concrétise véritablement vendredi, car tout le monde a besoin que le détroit d'Ormuz reste ouvert et que cette guerre cesse enfin. C'est donc une très bonne nouvelle et nous espérons que cela durera. Il s'agit de la première étape visant à rouvrir le détroit d'Ormuz avant de passer aux négociations sur des sujets cruciaux tels que la question nucléaire, mais aussi d'autres enjeux essentiels pour la stabilité et la paix dans la région.
6: Le ministre allemand des Affaires étrangères, Johann Wadepool, espère voir Hormuz rouvert bientôt. Son homologue français, Jean-Noël Barrot, rappelle qu'une mission navale européenne est déjà prête à sécuriser le détroit. L'attente est surtout la cessation effective des hostilités sur tous les fronts, en particulier au Liban. Et puis, l'ouverture de cette négociation globale sur le nucléaire, sur les missiles, sur la fin du soutien iranien aux milices de la région. Mais aussi, je cite, la liberté pour le peuple iranien de construire son avenir.
4: Merci beaucoup Pierre Benazé, en direct de Bruxelles sur RFI. À noter que les bourses asiatiques ont ouvert en forte hausse après l'annonce de cet accord et que les cours du pétrole ont plongé de 5%. On revient sur les grands points de cet accord et ceux encore à éclaircir avec notre deuxième édition spéciale. C'est à suivre juste après ce journal avec nos experts. Notre invité, le chercheur Thierry Coville, réuni autour d'André de Mellard. RFI, il est 10h06 à Kiev, la Russie, qui a lancé 70 missiles et plus de 600 drones sur l'Ukraine la nuit dernière, notamment contre des sites de l'industrie militaire de la capitale ukrainienne. C'est en tout cas ce qu'affirme l'armée russe. Kiev, où au moins 9 personnes ont été tuées cette nuit et où l'un des symboles de la ville est en feu, à savoir la cathédrale de la Dormition de la Lore des Grottes, célèbre complexe orthodoxe, édifice classé au patrimoine mondial de l'UNESCO. Un incendie s'est déclenché sous les toits de l'édifice. C'est ce qu'a déclaré le maire de Kiev, Vitali Klitschko. L'Ukraine, où l'on retrouve notre correspondante dans le pays, Emmanuel Chaz. Emmanuel, les images des flammes dévorant les dômes dorés de la cathédrale, font le tour du monde, symbole de ce nouveau déluge de feu venu de Russie.
8: Oui, tout à fait. C'est vraiment l'image qui hante les Ukrainiens depuis cette nuit. Ce site de la Lore des Grottes de Kiev, l'un des sanctuaires de la chrétienté orthodoxe, a été durement touché. Les flammes ont ravagé 800 mètres carré de la cathédrale de la Dormition et endommagé d'autres bâtiments du site, un site qui date du XIe siècle. Les dégâts sont inestimables et pour Volodymyr Zelensky, il s'agit tout simplement du plus grand crime contre la culture chrétienne commis par la Russie. En réaction de ces frappes, Kiev souhaite une réponse forte en action plutôt qu'en mots de la part de ses partenaires, alors que sur le site ce matin, les pompiers sont toujours à l'œuvre. Cette nuit, ils ont également payé un lourd pour tribut lors de ces attaques qui n'ont pas non plus épargné la ville de Kharkiv touchée par des missiles. 5 pompiers ont été tués et au moins 5 autres blessés lors d'une seconde attaque alors qu'ils intervenaient sur un feu causé par une bombe russe. Cette pratique de double frappe qui consiste à attendre l'arrivée des secours pour lancer une seconde salve d'explosion afin de causer un maximum de dégâts humains constitue une énième violation du droit international par la Russie.
4: Merci beaucoup, Emmanuel Chaz, correspondante de RFI en Ukraine. Le président ukrainien Volodymyr Zelensky qui appelle, lui, les pays du G7 à une réponse décisive après ces frappes russes, alors que le sommet du G7 s'ouvre ce soir à Évian, en France. Dans l'actualité africaine de ce lundi, le nombre de cas d'Ebola revu à la hausse en RDC. Il est désormais de 782, soit 72 cas supplémentaires en 24 heures, l'une des plus fortes augmentations en une seule journée depuis le début de l'épidémie il y a tout juste un mois. Le nombre de décès, lui, de 181, selon le dernier rapport du gouvernement congolais. L'Ituri qui concentre 95% des cas enregistrés selon MSF. Nous y reviendrons dans une vingtaine de minutes dans la prochaine édition d'Afrique Matin. Nous reviendrons aussi sur le 4e épisode de notre enquête sur le Mozambique, coordonnée par le collectif Forbidden Stories, et à laquelle RFI a participé. Retour notamment ce matin sur la multiplication des disparitions d'opposants dans le pays. Et puis enfin, on termine par la Coupe du Monde de football. Une nuit prolifique sur les terrains. Victoire 5-1 de la Suède face à la Tunisie. 7-1 même pour l'Allemagne contre Curaçao. Un seul but a suffi au bonheur de la Côte d'Ivoire, vainqueur 1-0 de l'Équateur. Et ce soir, l'Espagne, championne d'Europe, fait son entrée en lice face au Cap-Vert. Avec une star sur une jambe, Lamine Yamal, espoir de tout un pays, mais toujours incertain avant d'affronter les Requins Bleus, Victor Messistrano.
9: Pendant la séance de veille de match, ils sont quelques-uns à patienter devant l'entrée du centre d'entraînement. Ce garçon de 10 ans porte le maillot floqué du numéro 19 espagnol et arbore la même teinture blonde.
10: J'essaie de rencontrer Lamine Yamal. C'est mon idole, j'espère être comme lui plus tard.
9: Très attendu pour la première Coupe du Monde de sa carrière, le prodige de 18 ans n'a plus joué depuis sa blessure à la cuisse en avril. L'attaquant Ferran Torres livre de bonnes nouvelles de son coéquipier du Barça.
11: Il va très bien, de ce que j'ai compris, il est quasiment à 100%. Lamine est très important pour nous, donc ça nous fait plaisir. Je ne sais pas s'il va jouer, on verra.
9: Effectivement, il a l'air en forme, souriant. Lamine Yamal participe à l'entraînement sans gêne apparente. Journaliste au quotidien Marca, Miguel Angel Lara pense toutefois qu'il ne jouera pas ce premier match, mais ne s'en inquiète pas.
12: Un chiffre montre que sans Lamine Yamal et Nico Williams, l'équipe ne perd pas. Bien sûr, c'est un joueur de classe mondiale et je pense que s'il n'est pas complètement remis, il ne jouera pas.
9: Et notamment l'avant-centre en pleine forme dont devra se méfier le Cap-Vert, Mikel Oyarzabal, auteur de 13 buts lors de ses 13 dernières sélections. Victor Missistrano, Atlanta, RFI.
4: Et Espagne-Cap-Vert, ce sera à suivre sur l'antenne Afrique de RFI. Rendez-vous à 16h, temps universel. Moi, je vous laisse avec André de Mellard pour la suite de RFI Matin.
2: Merci beaucoup, Martin Guez. 9h10 à Paris.
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C'est par la gravure que commence la fabrication du disque. À partir d'une plaque vierge d'acétate vernis, on grave un micro-sillon en y induisant la modulation musicale.

Bonjour à toutes et à tous. Enchanté de partager avec vous cette habituelle playlist consacrée à l'actualité musicale en tout genre sur ce corde sensible numéro 104. Everything But The Girl, d'abord pour Missing, ce titre de 1994, remasterisé une première fois en 2013 et à nouveau maintenant en 2026. L'occasion d'en vérifier que cela ne vieillit pas. Puis on tombe dans la musique en fusion du saxophoniste ténor d'origine turque, İlhan Erçay'ın, dans le superbe quintet Istanbul Session et ce titre Tersan, qui donnera envie d'écouter l'album entier Mahal. On retrouvera ensuite le grand bassiste Fléa, qui s'est longuement entraîné à la trompette. De l'album Honora, voici Willow Weep For Me, Sol Pleure Pour Moi. Une nouvelle voix du R&B, quoique déjà son troisième album, poste vacant sur ce Mobbing in DC. Il y a du Erykah Badu et cette trompette magique et sensuelle qui nous fait littéralement fondre. Quel plaisir aussi de retrouver Kate Bush sur ce Best of the Other Sides avec des inédits et des titres issus des faces B. Là aussi, un album à découvrir en entier, aujourd'hui Under the Ivy. On trouvera des analogies avec l'américaine Courtney Mary Andrews et ce Keeper, Me présenterais-tu à ta mère ? La soul de Sam Henshaw nous enchante aussi. À la recherche de l'amour au mauvais endroit, peut-on remonter le temps ? Un album à écouter en boucle. On rejoint ensuite les Imaginary Mountains du pianiste Aki Rissanen, 1905. Un dialogue musical de toute beauté pour ce parfum d'azur entre le pianiste Jean-Pierre Como et le saxophoniste argentin Javier Girotto. Et une autre merveille avec la voix de Tiwayo en duo avec Kendra Morris, Unchained Lovers. L'esprit de Django survole Judith Owen pour ce beau texte « Te chercher » adapté de sa version « To Your Door ». Il m'avait manqué le flegmatique magnifique, un nouveau titre « Cambio de Perspectiva », changement de perspective mais toujours aussi original, composé la tête dans la contrebasse d'Olivier Potratz. David Chalmin, compositeur, producteur, musicien, a composé cette valse noire for M et c'est sa compagne Cathy Alabec qui l'interprète. Inspiré avec imagination par l'univers d'Eric Satie, le trio Reverso, Ryan Keberle, Frank Wost et Vincent Courtois, c'est magistral comme ce café des fantômes mélancoliques. Proud to be me, tout à fait d'accord avec le duo GJ pour Gina Jane et Jacob Lobo. Et on retrouve Jimmy Somerville en live, Dare to Love. Et pour terminer, Marie-Sara, Can Feel It. Et pour démarrer cette playlist particulièrement réussie, Everything But The Girl, Missing.

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2: Bonjour à tous et bienvenue, 10h TU, midi ici à Paris, le journal sur RFI.
3: Gilles Moreau.
2: Américains et Iraniens sont parvenus donc à un accord sur tous les fronts, y compris au Liban, pour mettre fin à la guerre au Moyen-Orient et permettre la réouverture du détroit d'Ormuz. Ce n'est qu'un accord cadre qui sera soumis à signature vendredi avant la tenue de nouvelles négociations, notamment sur le nucléaire iranien. En attendant, la bourse applaudit et les cours du pétrole repartent à la baisse. Donald Trump n'espérait pas mieux au moment de rejoindre le sommet du G7 à Evian, sommet qui se penchera aussi sur la guerre en Ukraine, pays toujours violemment frappé par la Russie. Dans ce journal aussi, en France, les candidats au bac ont planché ce matin sur la philosophie et au mondial de football. Un gros morceau, l'Espagne attend le Cap-Vert pour ses débuts en Coupe du Monde. ONU, Chine, Union européenne, ils sont nombreux à saluer le compromis annoncé entre les États-Unis et l'Iran visant à mettre fin à la guerre au Moyen-Orient après des semaines de négociations laborieuses. L'accord parrainé par le Pakistan est un accord cadre. Il fera l'objet d'une cérémonie de signature vendredi à Genève. Le document fixe les principes d'une fin des combats, y compris au Liban, avant une phase de négociation de 60 jours. Les médiateurs affirment avoir obtenu un compromis. Le moins qu'on puisse dire à Blajounaïdi, c'est qu'il s'est fait attendre.
4: Il s'en est encore fallu de peu pour que cet accord échoue à voir le jour. Dimanche, les frappes israéliennes se poursuivaient au Liban, tandis que l'Iran menaçait de riposter. Une situation qui a provoqué la colère de Donald Trump, impatient d'annoncer un accord historique. Finalement, ce lundi, le Pakistan, principal médiateur, a confirmé l'aboutissement des discussions. Selon son premier ministre, le texte prévoit une cessation des hostilités sur l'ensemble des fronts, dont le Liban, où plus de 3700 personnes ont été tuées depuis le mois de mars. Autre point majeur, la réouverture du détroit d'Ormuz. Elle pourrait intervenir dès vendredi, même si les modalités restent à définir, notamment les moyens de sécuriser le passage des navires. Les questions les plus sensibles concernent toutefois le programme nucléaire iranien et les stocks d'uranium hautement enrichi. Washington affirme que Téhéran renonce à l'arme nucléaire et conditionne à cet engagement une levée progressive des sanctions. Mais en fait, l'essentiel reste à négocier. Une période de 60 jours doit s'ouvrir à la fin de la semaine, destinée à régler les détails techniques. Un délai très court et en Iran comme en Israël, les opposants à une entente restent nombreux, tous susceptibles de faire des ce processus.
2: Donc maintenant, rendez-vous est pris pour la signature vendredi à Genève. Avant cela, Washington et Téhéran enverront cette semaine des délégations au Qatar pour des discussions préparatoires indirectes. Parmi les réactions, Paris approuve mais demande la mise en place d'un cessez-le-feu robuste et durable au Liban. Le Liban qui affirme ne pas avoir été informé de l'accord. En Espagne, le Premier ministre Pedro Sanchez appelle à ne pas oublier le coût du conflit, un non-sens selon lui. Et en Israël, sans attendre, Itamar Ben-Gvir, figure de l'extrême droite et ministre chargé de la sécurité, soutient que son pays n'est pas engagé. Il appelle à intensifier les opérations militaires au Liban. Ce matin, les bourses asiatiques et européennes ont applaudi à l'annonce d'un accord qui va permettre le déblocage du détroit d'Ormuz, point de blocage de 20% de l'offre mondiale de pétrole. Les cours du pétrole qui avaient flambé depuis le déclenchement de la guerre le 28 février, chute aux alentours actuellement de 80 dollars le baril. En France, le gouvernement attend avec fermeté les répercussions sur le prix de l'essence à la pompe. On écoute sa porte-parole, Maud Brejon.
5: Je souhaite que les prix, encore une fois, des cours du baril se traduisent par des baisses aussi rapidement que les hausses qui ont été observées il y a quelques mois.
6: Il y aura des contrôles sur les prix ?
5: Nous maintenons évidemment un dialogue constant avec l'ensemble des distributeurs. C'est normal. Derrière, c'est le pouvoir d'achat des Français. Donc personne ne peut profiter de cette crise.
2: La porte-parole du gouvernement français, c'est chez nos confrères de RTL ce matin. C'est dans ce contexte apaisé que s'ouvre le sommet du G7 à Evian dans les Alpes françaises. Remis en selle par ce déblocage, Donald Trump est attendu dans l'après-midi avec pour commencer un entretien avec son homologue français. Emmanuel Macron entend capitaliser sur ce rebondissement diplomatique pour enclencher la mission internationale franco-britannique, mission chargée d'accompagner la réouverture du détroit d'Ormuz. À ce sommet d'Evian, Paris espère aussi obtenir de Washington une posture plus à l'écoute de Kiev et moins de Vladimir Poutine. Poutine pour mettre fin à la guerre en Ukraine. Demain mardi, Volodymyr Zelensky rejoindra les dirigeants du G7. Sur place en Ukraine, une dizaine de personnes au moins ont été tuées dans une série de frappes russes sur plusieurs villes. Daniel Valo, bonjour.
6: Bonjour.
2: À Kiev, Daniel, un incendie a ravagé la cathédrale de la Dormition, un édifice orthodoxe emblématique du XIe siècle et classé à l'UNESCO.
6: Oui, la cathédrale de la Dormition dont le toit a pris feu dans le courant de la nuit. Selon le maire de Kiev qui s'est exprimé ce matin sur les réseaux sociaux, l'incendie est à présent maîtrisé et l'inventaire des dégâts est en cours. Pour l'heure, on sait qu'une façade de la cathédrale est éventrée et que le toit est très endommagé. Rappelons que cette cathédrale est située sur l'un des sites religieux les plus importants du monde orthodoxe, y compris d'ailleurs pour la Russie, la Laure des Grottes de Kiev, un monastère emblématique dont une partie est constituée de grottes. Ce lundi, les autorités ukrainiennes accusent la Russie d'avoir délibérément visé le site, mais de son côté, Moscou dément et assure que c'est un missile patriote utilisé par la défense antiaérienne de la capitale ukrainienne qui a touché le toit de la cathédrale. Notons toutefois que d'autres sites culturels ukrainiens ont été visés et touchés cette nuit à Kiev, mais aussi à Dnipro et à Kharkiv. Pour le chef de la diplomatie ukrainienne, avec cette attaque sur la cathédrale de la Dormition, Vladimir Poutine inscrit pour toujours son nom sur la liste des pires barbares de l'histoire. Fin de citation.
2: Daniel Valo, du service international. Également dans l'actualité, une mesure du gouvernement Starmer très commentée au Royaume-Uni. Londres va interdire l'accès aux réseaux sociaux aux mineurs de moins de 16 ans, emboîtant le pas de plusieurs pays ayant déjà durci leur législation. En France, place au bac philo pour les lycéens. Les épreuves écrites du baccalauréat ont débuté avec la philosophie ce matin pour quelques 530 000 élèves de terminale. Ils avaient jusqu'à midi pour rendre leurs copies, dissertations, bien commentaires de texte. La forte chaleur attendue cette semaine en France risque de mettre à rude épreuve les candidats et les surveillants. Écoutez sur ce point Sophie Ventité, secrétaire générale du SNES-FSU. C'est le premier syndicat des enseignants du secondaire.
7: Oui, on reste inquiet avec la perspective d'une nouvelle vague de chaleur là dans les prochains jours dans l'Hexagone. On sait qu'il va y avoir des examens, alors des épreuves du baccalauréat qui vont se dérouler essentiellement le matin. Les épreuves du brevet devraient aussi, un peu plus tard, à la fin du mois de juin, se dérouler le matin, même s'il y aura une épreuve en début d'après-midi. Mais on a toujours de très fortes inquiétudes, parce que même si ces épreuves se déroulent le matin, on sait que le bâti scolaire n'est pas suffisamment adapté et qu'on risque quand même d'avoir des salles où il va faire très chaud dès 10h ou 11h du matin. Et puis, il faut pas oublier qu'il y a aussi des épreuves orales. Cette semaine va commencer l'oral de français. Et puis, il y aura ensuite le grand oral. Et là, ce sont des collègues qui restent toute la journée dans des salles surchauffées pour faire passer des élèves. Et tout ça reste extrêmement compliqué, voire parfois dangereux, en période de canicule. Il faut vraiment engager, sans plus attendre, la rénovation du bâti scolaire. Sinon, tous les ans, on sera à la merci d'une vague de chaleur ou de la canicule.
2: Sophie Ventité avec Aram Beng. Enfin, en mondial de football, parmi les derniers résultats, la lourde défaite infligée par la Suède à la Tunisie, 4-1. De leur côté, les Pays-Bas et le Japon ont partagé les points, 2-2. Le Cap-Vert, lui, joue ce lundi son tout premier match en Coupe du Monde. Les joueurs sont appelés les requins bleus. Ils affronteront pour commencer un gros morceau, hein, l'Espagne. Ce sera au stade d'Atlanta. Les supporters capverdiens ont répondu présents qu'ils vivent aux États-Unis ou ailleurs pour voir ce moment historique. Reportage à Atlanta d'Edouard Maille.
8: La foule de supporters est réunie à côté de ce petit terrain de foot pour un tournoi. Les drapeaux et maillots bleus de l'équipe du Cap-Vert sont partout. Alcindo est venu des Pays-Bas et ira voir tous les matchs de poule du Cap-Vert.
9: C'est formidable, je ne sais pas comment l'expliquer. Pour un pays aussi petit que le nôtre, être présent pour un tel événement, c'est tout simplement incroyable.
10: It's amazing.
8: Un enthousiasme partagé par son fils, Jérôme.
11: I feel very excited.
12: Je suis très enthousiaste et peut-être aussi un peu nerveux, parce qu'au football, tout peut arriver. Mais vous savez, je crois que ce sera une grande journée.
8: Pour Déborah, le Cap-Vert a déjà marqué l'histoire.
13: On a déjà gagné, car c'est la première Coupe du Monde de notre histoire. C'est un moment historique. On est déjà des vainqueurs.
8: Andrea est franco-capverdienne. Elle s'est organisée pour faire venir le plus de supporters, surtout de pays d'Europe.
14: Alors, ce qu'on a voulu faire, c'est de faire en sorte qu'on ne soit plus dispersés, parce que les Capverdiens, on n'a pas l'habitude de suivre les compétitions internationales et nos requins bleus, et de faire en sorte qu'on puisse organiser un achat de groupe de billets pour être tous ensemble, qu'on puisse organiser des activités et qu'on essaie de trouver une solution qui soit économiquement viable pour inciter le maximum de personnes à venir.
8: Ces supporters organisent aussi des événements ces prochaines semaines pour promouvoir la culture du Cap-Vert. Édouard Maille, Atlanta, RFI.
2: Et je rappelle que RFI propose un grand reportage réalisé au Cap-Vert par Pauline Guillou. Lucie Bouteloup, bonjour, c'est à vous.
10: Bonjour, aujourd'hui, pardon.
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1: Oui, bonjour. Alors, c'est pour vous signaler mon exposition d'aquarelles naturalistes, donc faune et flore de la Drôme, au monastère de Sainte-Croix, donc du 1er juin au 30 juin. Voilà. Bienvenue. Merci.
2: Eh, on en parle de la programmation sur le sujet de la sexualité à la Gare à Coulisses, samedi 20 juin, avec les spectacles 60 ans d'écoute de la compagnie L'Escarpé, un théâtre radiophonique qui parle du planning familial. Et puis, préliminaire, pénétration, orgasme, de la compagnie La Centrifugeuse, une comédienne super seule en scène qui parle de cul, c'est fin, c'est drôle. Et aussi, l'entresort forain érotico-amoureux, tout feu, tout flamme, c'est un peu coquin. Et le soir, on danse avec le DJ set de La Scandaleuse. Et tout au long de la journée, pour aller plus loin sur le sujet, il y aura des stands d'information et des animations sur la vie sexuelle, la contraception, les règles, avec notamment le planning familial de la Drôme et le centre de santé sexuelle de Cré. Un plateau radio mené par Radio Saint-Féréol en direct et en public, des bouquins neufs et d'occasion sur le sujet. Le pass journée est à 16 euros et 14 euros en réduit. Alors, on en parle samedi 20 juin dès 17h à la Gare à Coulisses sur l'écosite de Heure. Et vous pouvez retrouver toutes les informations sur le site de la Gare à Coulisses.
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5: Oh, regardez!
6: C'est pas la Fondation Evertea?
7: Ah, ça, c'est encore des squats du bocal.
6: Mais qu'est-ce qu'ils font? Je crois qu'ils vont nous régaler avec un peu de science. Bonjour à tous et bienvenue dans la parenthèse scientifique. Nous sommes ravis de vous retrouver pour cette dernière mission de la saison. Aujourd'hui, nous allons parler action. Les rapports du GIEC, l'urgence climatique, les bouleversements de l'environnement, tout le monde en a entendu parler, l'a vu ou l'a même vécu. C'est un fait, les scientifiques s'accordent tous autour de l'urgence à agir pour préserver notre environnement. Et pourtant, il paraît évident que la question environnementale divise et qu'il est difficile de faire bouger les choses à grande échelle. Alors finalement, pourquoi agit-on si peu sur ces questions qui nous semblent pourtant si cruciales ? Pour le comprendre, nous allons aujourd'hui aborder la question sous un prisme plus sociologique. Et pour cela, nous avons le plaisir de recevoir Monsieur Claude Garcia, qui est professeur à la Haute École spécialisée bernoise et qui travaille notamment sur la question de la prise de décision et des changements globaux. Bonjour Monsieur Garcia, merci d'avoir accepté d'être avec nous aujourd'hui et de répondre à nos questions.
8: Bonjour Pauline, bonjour à tous.
6: Et pour cette émission, je suis accompagnée aujourd'hui de Marie-Cécile.
9: Bonjour à tous.
6: De Julien.
10: Bonjour tout le monde.
6: Damien.
11: Bonjour à toutes et tous.
6: Oriane.
12: Bonjour à tous.
6: Ainsi que Clément à la technique, bien sûr.
13: Hello.
6: La parenthèse scientifique climat, pourquoi on n'agit pas, ça démarre tout de suite. Et pour commencer, on écoute Oriane qui nous partage un coup de gueule du jour.
12: Coup de cœur ? Coup de gueule.
14: Aujourd'hui, je vous partage un coup de gueule qui aura certainement des conséquences néfastes sur notre santé et celle de l'environnement dans les années à venir. Et oui, je vais vous parler d'un projet qui traîne dans les cartons de la Commission européenne depuis 6 ans et qui vient définitivement d'être enterré par cette même institution. Plus qu'un projet, il s'agit d'un engagement pris dans le cadre du Pacte vert européen, ou Green Deal, cette feuille de route environnementale qui vise à rendre le continent climatiquement neutre en 2050. Cet engagement, c'est celui de moderniser le règlement REACH sur l'enregistrement, l'évaluation, l'autorisation et les restrictions des substances chimiques au sein de l'Union européenne, sorti en 2007. Concrètement, REACH vise à protéger la santé humaine et environnementale des risques présentés par les substances chimiques en répertoriant toutes les substances fabriquées, importées et mises sur le marché en Europe et en permettant de prendre des mesures d'interdiction générales ou ciblées sur certains usages. Or, depuis presque 20 ans, aucune mise à jour de REACH n'a vu le jour, alors même que les produits chimiques de synthèse sont omniprésents dans notre quotidien et que pour une large part d'entre eux, nous ne connaissons pas leurs effets sur la santé et l'environnement à long terme. Le projet de révision aurait pu combler plusieurs lacunes, mieux prendre en compte les effets combinés des substances, ce que l'on appelle l'effet cocktail, ou réguler des familles entières de composés, comme les perturbateurs endocriniens ou les bisphénols par exemple. La décision de ne pas réviser REACH a été officialisée le 27 avril dernier par la commissaire européenne à l'environnement, Jessica Roswall, justifiant ce choix par la nécessité de trouver un équilibre entre simplification réglementaire, compétitivité industrielle et protection sanitaire. En clair, et comme souvent à Bruxelles, les lobbies industriels ont joué un rôle déterminant dans cette décision en exerçant une pression constante pour repousser et finalement faire de cette révision un lointain souvenir. Rassurez-vous, la Commission européenne affirme ne pas abandonner totalement le sujet. Elle prévoit des ajustements techniques et des actions ciblées, notamment sur certaines substances comme les fameux PFAS. Des ajustements à la marge qui ne sont définitivement pas à la hauteur des risques croissants liés aux produits chimiques.
9: Eh bien, merci Ariane pour ce partage. Et juste avant de démarrer notre interview avec Monsieur Garcia, je vous propose d'écouter le micro-trottoir tourné dans les rues de Valence, où nous avons questionné les passants sur leur pouvoir d'action sur les questions environnementales, justement.
10: Est-ce que vous pensez avoir le pouvoir en tant que citoyen pour faire bouger les choses pour l'environnement ?
11: Bon, on a quand même un minimum d'impact, moi je pense.
13: Peut-être pas le pouvoir, mais peut-être oui.
15: Tout seul, non, mais collectivement, oui.
16: Je dirais non, parce que même en votant, ça bouge pas.
17: Oui, à notre niveau, on a le pouvoir de changer les choses, avec la mobilité douce et les tri, et l'alimentation.
10: Qu'est-ce qui vous motiverait à agir pour l'environnement ?
16: J'agis déjà, par plein de moyens, je fais attention.
15: Quand on voit, par exemple, la pollution, tous les effets que ça, c'est quand même c'est attristant de voir que ça touche plusieurs personnes.
17: Le fait d'avoir des enfants, je trouve que déjà, ça motive.
13: La collection des déchets, par exemple.
16: On a une prime.
18: Si on faisait plus attention.
16: Je suis pas motivée.
15: Déjà, tous les savoirs scientifiques qu'on peut avoir sur la situation. Et puis même les conséquences très quotidiennes qu'on voit, que ce soit à la fois catastrophe climatique ou mais même des choses plus matérielles. Ça nous dit bien l'insoutenabilité du modèle.
9: Merci Monsieur Garcia, du coup, encore une fois, d'être avec nous aujourd'hui. Peut-être pour commencer, une question un peu sur votre parcours. Vous avez longtemps travaillé sur la biodiversité dans les paysages agroforestiers tropicaux. Comment en êtes-vous venu à travailler sur la prise des décisions et les changements globaux, côté plus sociologique ?
8: En fait, ça vient de loin. Mais à 18 ans déjà, je voulais sauver la forêt amazonienne. Ne me demandez pas pourquoi. C'est peut-être la faute à Cousteau et à Félix Rodríguez de la Fuente. Mais quand j'ai voulu faire ma thèse, je voulais travailler non pas sur la forêt, non pas sur la biodiversité, mais sur les relations entre les gens et la forêt, les gens et la biodiversité déjà. Que ce soit les minorités ethniques au Vietnam ou là où j'ai fait ma thèse sur les forêts sacrées en Inde. En fait, c'est difficile d'imaginer. Prendre une forêt sacrée et ne décrire que des arbres, ça n'a pas de sens. Il faut absolument comprendre pourquoi vous avez une statue de Vishnu au milieu de la forêt. Qu'est-ce que ça veut dire ? Qu'est-ce que ça veut dire pour les gens ? Qu'est-ce qu'ils y font ? Donc, sur ma thèse, j'avais 7 chapitres d'écologie pure fonctionnelle et un chapitre de qu'est-ce que ça veut dire pour les gens ? C'est quoi les représentations ? Et en fait, j'ai continué à faire ce glissement. Et aujourd'hui, je mesure presque plus des arbres. Je continue à faire des entretiens, mais bon, il y a quelques limites. Et je fais surtout ce qui est maintenant le cœur de mon travail de recherche, c'est construire des jeux. On aura l'occasion d'en parler.
5: Et donc vous travaillez beaucoup à partir d'une théorie. Alors, moi, je ne connaissais pas, on a pas mal cherché dessus, sur la théorie des quatre portes, pour expliquer notamment le manque de prise de décision. Vous pouvez un petit peu nous expliquer ce que c'est, cette théorie ?
8: Bien sûr. Alors, vous la connaissez pas parce que nous l'avons produite et publiée pour la première fois en 2021, donc elle est toute récente. Je vais l'expliquer très simplement. Alors, on pourrait faire donner des exemples simples ou des choses très compliquées, mais la meilleure façon que j'ai trouvé de l'expliquer rapidement, c'est tout simplement imaginer une maison qui est en flammes. Les gens qui n'ont pas entendu l'alarme ne vont pas sortir. Les gens qui croient que c'est un exercice ne vont pas sortir. Les gens qui ont des choses plus importantes à faire ne vont pas sortir. Les gens qui sont bloqués parce qu'ils n'ont pas la porte, les clés de la porte ou parce qu'ils sont enfermés ne vont pas sortir. Et tous ceux qui ne vont pas sortir, eh ben, ils risquent d'y passer. C'est ça la théorie des quatre portes. L'alarme, c'est l'information. Mm-hmm. La confiance, c'est comprendre ce qui nous est dit et l'accepter. En faire une priorité, c'est les valeurs et avoir les moyens d'agir. Information, croyance, valeurs et moyens sont les quatre portes, les quatre clés qui sont nécessaires pour ouvrir et avoir un changement efficace. Alors, on l'a fait sur le changement climatique, parce que historiquement, c'est là-dessus qu'on travaille et sur ça que l'on a publié. Depuis que l'on travaille, on sait maintenant que ça s'applique à pratiquement tous les changements sociaux. Donc, le champ d'application, il est énorme.
5: On a vu que ça divisait un peu la population en différentes catégories. Vous pouvez nous en parler un peu plus de ces catégories ?
8: Bien sûr. En fait, à chacune de ces portes, vous pouvez poser une question. Est-ce que vous avez eu l'information ? Oui ou non ? Est-ce que vous y avez cru, oui ou non, etc. Et donc, voyez, si vous dites non, alors ça fait de vous un type d'acteur bien particulier. Si vous n'avez pas eu l'information, vous êtes ignorant ou ignorante. Alors, quand je le présente, des fois, ça choque, mais ce n'est pas une insulte. J'ignore tout ce que je ne sais pas. Et Dieu sait, il y a des choses que je ne sais pas. Par exemple, sur le Covid, en 2017, on était tous ignorants. Bon, on a fini par apprendre. Donc, celui qui ne sait pas, celui qui n'a pas l'information, est ignorant. Celui qui n'y croit pas est incrédule. Celui qui n'en fait pas une priorité est occupé à faire autre chose. Et celui qui voudrait en faire une priorité mais n'a pas les moyens, on le dit préoccupé. Et il n'y a que ceux et celles qui répondent oui à toutes les situations qui vont pouvoir être ce que l'on appelle architectes du changement.
19: Ok. Et si je comprends bien, cette théorie des quatre portes, elle fonctionne à l'échelle individuelle, vous l'avez bien décrit. Est-ce qu'elle peut s'extrapoler à d'autres niveaux, donc niveau supérieur d'organisation, groupe de citoyens, communauté, ville et pourquoi pas pays, par exemple ?
8: Alors, oui, mais pas de façon simple. En fait, c'est un peu la relation qu'il y aurait entre comprendre comment un étourneau ou une sardine comment les tourneaux volent, comment la sardine nage, et comment le banc de sardine ou le vol des tourneaux va fonctionner. Alors, quand on travaille sur ces systèmes-là, on est capable de représenter des fonctionnements, des dynamiques de banc de poisson et des tourneaux en ne se concentrant que sur quelques règles simples pour chaque individu. Là, c'est la même chose. Une société, un groupe, une entreprise, un pays va fonctionner, mais le fonctionnement de base de chaque individu répond à ces quatre portes et à ces cinq états-là.
5: Juste pour revenir sur la classification, est-ce que, en tant qu'individu, on peut être quelque part peut-être incrédule sur un sujet et peut-être pas architecte, mais préoccupé sur d'autres sujets ? Est-ce que ça peut dépendre du sujet sur lequel on est amené à réfléchir ?
8: Ça dépend du sujet et ça dépend aussi du stade où on en est dans notre vie. Ça dépend parfois même de l'heure de la journée. Vous voyez, moi, à 2h du matin, je suis souvent occupé à dormir. Mais c'est important de le comprendre. Il y a une chose plus importante encore. C'est que si vous et moi, on est en relation, si je vous regarde parler, agir, je ne peux pas dire « Ah ben vous êtes ignorant, vous êtes incrédule ». Par contre, je peux vous dire « Vous vous comportez comme un occupé ou vous parlez comme un préoccupé ». C'est-à-dire que je n'ai pas accès à votre intériorité. Je ne suis pas dans votre tête. Je ne sais pas ce qui vous motive réellement. Par contre, je peux voir quelle façade vous donnez au monde. Donc, il faut faire très attention à ne pas coller des étiquettes sur le front des gens. Mais par contre, c'est important de leur tendre le miroir. Regarde, si tu parles comme ça, tu es en train de me dire que tu ne crois pas à la science, par exemple. Discutons de ça. Ne parlons pas de la science elle-même, mais d'où vient ton scepticisme. Ça nous permet de bien cibler. Donc ça, c'est la première chose. La deuxième chose, c'est que, effectivement, vous l'avez dit, par exemple, moi, je me suis battu un temps sur les forêts amazoniennes, et là, je commence à m'intéresser à ce qui se passe sur les océans. Toute l'énergie que je vais mettre sur les océans, je ne vais pas pouvoir la mettre dans l'Amazonie. Donc je serai préoccupé par les océans, et puis je dirai, j'ai mieux à faire. Pour l'Amazonie, se débrouille grâce à moi, ce qu'elle fait très bien depuis très très longtemps.
9: Mais du coup, au-delà de ce que vous dites, c'est au-delà de nos actes, il y a aussi notre pensée intérieure aussi, nos individuelles. Ouais.
8: Il y a ça. Et ce qui est un peu surprenant et un peu contre-intuitif, c'est que ce que l'on commence à comprendre des sciences cognitives, c'est que on se raconte beaucoup d'histoires à nous-mêmes. Et que, et c'est, je vous ai dit tout à l'heure, je fais de moins en moins d'entretiens, parce que chaque fois que je fais des entretiens, j'ai accès seulement aux histoires que les gens veulent bien me raconter, et qui sont aussi les histoires qu'eux-mêmes se racontent. On est tous comme ça. Hein. Il ne s'agit pas de mentir. Il y a une part de mensonge, des fois, mais c'est plus compliqué que ça. Donc moi, j'ai cherché des méthodes qui vont nous permettre d'aller au-delà de ces histoires que nous nous racontons à nous-mêmes. Que nous soyons en situation d'élu à l'Assemblée, où, en fait, je ne parle pas pour convaincre les parlementaires. Je parle pour que les gens qui écoutent disent « Ah, ben, je vais voter pour lui ». Vous voyez, donc, il y a plein d'exercices comme ça qui font qu'on se trompe en fait sur le sens des discours.
14: Pour bien comprendre, dans un monde idéal, est-ce que du coup il faudrait une majorité d'architectes
8: Est-ce
14: que c'est possible
8: Oui, c'est possible. En fait, la bonne nouvelle, c'est qu'en fait, ça fait, on n'a pas attendu de formuler la théorie pour changer le monde.
14: Bien sûr.
8: La théorie ne fait que décrire comment nous fonctionnons et nous pensons que le fait de le décrire nous va nous permettre de le comprendre et de mieux répondre. En fait, mieux répondre et de mieux coordonner nos actions. C'est en ça que la théorie, elle est utile. Mais oui, enfin, la Révolution française, l'abolition de l'esclavage, la Révolution industrielle, tout ça, c'est des transformations profondes de la société qui n'ont pas attendu que quelqu'un se reconnaisse comme architecte. Pour arriver. Et oui, il y a aussi... Quand je le présente, des gens m'ont fait la remarque en me disant « Oui, mais oh, architecte, ça fait très, très élitiste ton truc-là. » Et c'est pas de ça du tout. Parce qu'en fait, il y a... On pourra en parler si vous voulez, mais il y a mille moyens d'être architecte. Je suis architecte quand je discute avec des amis autour d'un café. Je peux être architecte. En fait... Est architecte celui ou celle qui va ouvrir les portes aux autres. Et comme il y a 4 portes à ouvrir, et qu'il y a... On est combien de Français en ce moment? Combien de millions? 60 millions?
5: 68, 70.
8: Voilà, vous imaginez le nombre de portes que ça fait à ouvrir. Donc il y a 1000 façons d'être architecte. Il y a des millions de façons d'être architecte. Vous pouvez apporter de l'information, vous pouvez développer l'esprit critique, vous pouvez discuter des valeurs et questionner les valeurs. Et surtout, vous pouvez donner des moyens. Vous pouvez donner de l'attention. Vous pouvez appuyer et renforcer certains messages. Donc oui, il y a moyen d'être architecte.
5: Il n'y a pas de petites actions, quoi.
8: Il n'y a pas de petites actions. Par contre, il y a des actions plus grandes que d'autres, c'est-à-dire qui font plus d'ombre portée. Regardez, moi, là, je vous dis, j'ai publié un article avec mes collègues en 2021. Et bon, 5 ans après, on a la chance d'en discuter aujourd'hui à la radio. Ronaldo enlève une bouteille de Coca-Cola sur la table de sa conférence de presse et la planète entière en parle. Vous voyez ? Donc, certains d'entre nous ont plus ou moins de capacité d'agir. Ça fait partie des règles du jeu. Et un bon architecte, en fait, arrive à comprendre quels sont les leviers d'action qui sont à sa disposition et peut aussi imaginer des moyens pour avoir plus de moyens d'action. Donc, non, il n'y a pas de petites actions. Et oui, il y a une responsabilité différente. Certains d'entre nous pesons plus lourd. Certains d'entre nous pouvons plus. Et donc, devons plus. J'ai envie de citer l'oncle Ben, hein, avec beaucoup de responsabilités. Et bien, notre théorie, elle le démontre.
20: Et inversement, donc là, on parlait des architectes, mais à l'autre bout des portes, il y a les ignorants. Est-ce que dans une société qui est ultra connectée à l'heure actuelle, notamment sur les questions d'environnement, est-ce qu'on peut encore être ignorant?
8: Oui, c'est même très facile. C'est-à-dire que la première chose à faire, c'est comme je vous l'expliquais, on est ignorant de tout ce qu'on ne sait pas. Ensuite, il y a un concept sur lequel nous avons travaillé avec les collègues qui ont signé l'article avec nous. Ils ont écrit un bouquin sur l'illusion de comprendre. Et de fait, autour de nous, nos savoirs et nos connaissances, elles ne nous appartiennent pas réellement. C'est-à-dire que nous pensons connaître, nous pensons savoir, mais en réalité, nous ne savons pas vraiment. J'ai fait le test récemment avec mes élèves, parce que c'est le test que mes collègues font dans leur bouquin. Et vous pourriez le faire là, ou les auditeurs, s'ils ont une feuille de papier et un crayon. Je vous mets au défi, je vous donne une minute, de dessiner un vélo qui fonctionne Alors, on connaît tous le vélo, on en fait tous. Mais ben, essayez d'en dessiner un hein, qui fonctionne. Voilà, qui fonctionne. C'est-à-dire, on regarde votre dessin, puis on en fait un schéma, on essaie de le construire. Et ben, les pédales tournent à vide, le cadran se casse. On ne sait pas. On ne sait pas réellement. Et pourtant, on a l'impression de savoir.
20: Donc finalement, on est tous un peu ignorants.
8: On est tous beaucoup plus ignorants qu'on ne le pense. Et là, on est à cheval, à la frontière entre justement les croyances, ce que l'on croit savoir et ce que l'on ignore réellement. Mais revenons à cette notion d'ignorance. Sur des dossiers anciens, bien sûr que tout le monde est informé. Aujourd'hui, sur le changement climatique, bien sûr que vous n'allez pas trouver en France quelqu'un qui n'en a pas entendu parler. Par exemple, des initiatives fabuleuses telles que la fresque du climat, elles ont fait que 2 millions de Français se sont en fait penchés sur le rapport du GIEC. Donc, bien sûr que nous ne sommes plus ignorants. Mais il y a constamment des nouveaux dossiers qui vont apparaître. Là, je ne sais pas vous, mais vous aviez entendu parler de ces hantavirus avant ce qui s'est passé dans la croisière. Voilà, encore un autre exemple. Donc oui, il y a encore des ignorants.
19: Et si on part sur le fonctionnement de notre société au niveau politique, que ça soit, on va dire même dans une démocratie, ce qu'on appelle encore une démocratie en France, ou si on va plus loin sur des systèmes politiques autoritaires, voire des dictatures, est-ce que ça ne va pas complètement faire dérailler cette théorie et alors, les architectes ne vont pas forcément avoir la même place, la même portée, par exemple ?
8: Alors, vous abordez les questions sur lesquelles nous avons commencé à travailler à peine il y a 6 mois. Rappelez-vous, je viens de loin. Hein. Moi, je mesurais des arbres. Hein. D'accord. Qu'est-ce qui s'est passé? On s'est rendu compte tout simplement que on a beaucoup réfléchi à comment on fait pour ouvrir les portes. On a bien réfléchi à ça. Mais en fait, on s'est rendu compte aussi qu'il était possible de fermer les portes. On a parlé tout à l'heure de la responsabilité individuelle. Hein. C'est à moi de me poser des questions, c'est à moi de me sortir de l'ignorance, c'est à moi de réfléchir à mais pourquoi je crois ou pourquoi c'est important. C'est à moi d'être créatif, mais n'empêche que je ne joue pas isolé du monde, je joue dans une société. Et rien que le fait que je sois un homme ou une femme ne va pas me donner les mêmes accès, aux mêmes moyens, à la même formation, que sais-je. On a des pieds, on a des croyances. Donc, si le cheminement, c'est à moi de le faire, le chemin, lui, est tracé par la société. Et à partir du moment où on dit ça, on se rend compte que, puisque je vous ai décrit comme architecte celui et celle qui ouvre les portes aux autres, eh ben, je dois donc imaginer celui qui ferme les portes aux autres, qui enlève les droits des gens, qui tue l'information, qui propage des fausses idées, qui impose des valeurs. Et là, vous commencez à voir apparaître la description d'un régime totalitaire. Alors, nous avons commencé à recenser partout dans le monde et on s'est rendu compte que sur les 5-10 dernières années, les États totalitaires ont commencé à développer ils se copient les uns des autres, ils apprennent, je ne dis pas qu'ils se coordonnent, mais ce qui est certain, c'est qu'ils apprennent les uns des autres et ils ont développé une approche très cohérente. Ils ferment simultanément les 4 portes pour empêcher tout changement au sein de leur société. Et en faisant ça, ils interdisent à la société de répondre aux crises qui vont venir.
19: Oui, donc ça ne touche pas seulement les architectes. On a vraiment, il y a un verrouillage de l'ensemble des portes.
8: Vous voulez des exemples? Donald Trump qui fait effacer la base de données, qui interdit l'usage de certains mots dans les projets de recherche. Toutes les attaques de décrédibilisation de la recherche.
19: Oui, d'accord. Il a fermé récemment l'USEPA aussi, qui est l'agence environnementale aux États-Unis, complètement.
8: Et malheureusement, il n'y a pas que Trump. Hein. On trouve aussi. Écoutez, on n'est pas du tout. En France, on est en démocratie, on n'est pas du tout dans un régime autoritaire. Et pourtant, j'ai passé mes vacances de Pâques à analyser phrase par phrase les verbatims de la commission d'enquête parlementaire sur l'audiovisuel public.
20: Au dossier.
8: Voilà, d'accord. Donc, on a passé des vacances fabuleuses. Et moi, je me suis penché uniquement sur une session, la session qui se traitait de l'information scientifique. Faites-le. Vous allez voir à quel point vous pourrez reconnaître comment les 4 portes ont été tour à tour attaquées. Soit par des prises de parole très claires de commentateurs, d'anciens ministres, voire même parfois par le rapporteur.
9: Okay. Mais ça, est-ce que c'est vraiment fait en pleine conscience ou pas forcément du coup ?
8: C'est ce que je vous dis, de la même façon que les régimes autoritaires ouais. copient et n'ont pas forcément besoin de se coordonner. Rappelez-vous ce que je vous ai dit, je ne peux pas dire à quelqu'un, vous êtes incrédule, vous êtes occupé, donc je ne peux pas connaître les intentions. Par contre, je peux observer quand même des prises de parole qui vont dans le même sens. D'accord, c'est très subtil. Mais par exemple, une des personnes qui intervenait représentait un think tank. Le think tank s'appelle Evidence. Et ce think tank défend l'action scientifique pour défendre la croissance. Eh bien voilà, si je fais ça, j'annonce déjà que la valeur de la croissance, je ne vais pas pouvoir y attaquer. Et donc, tout discours qui va mettre... Vous savez qu'il y a pas mal de chercheurs et d'écologues qui s'intéressent à la décroissance. Eh bien, hop, si j'ai annoncé que de toute façon, on allait protéger la croissance, j'en ai fait une valeur. J'ai verrouillé la porte 3. On ne peut plus en discuter. Du coup, en face de moi, je prétends n'avoir que du dogmatisme. Voilà un exemple.
9: Eh bien, merci. Je vous propose de faire une courte pause musicale avec une chanson que vous avez choisie d'ailleurs, qui s'appelle Games People Play de Inner Circle. Est-ce qu'il y a une raison particulière pour ce choix ?
8: Deux raisons. Je mets au défi les auditeurs de ne pas taper du pied 5 secondes après le début de la chanson.
9: Challenge accepté.
8: Et voilà. Et ensuite, en fait, parce qu'elle parle exactement de ce que l'on est en train de raconter, les histoires que l'on se raconte à nous-mêmes, les jeux que nous jouons et les jeux que moi je fais jouer pour qu'ensemble on trouve des nouvelles règles de fonctionnement en société.
9: Super, et ben on écoute ça tout de suite.

0: Et nous sommes de retour dans la parenthèse scientifique en compagnie de Claude Garcia. Alors nous avons discuté ensemble de la théorie des quatre portes et puis un petit peu du fonctionnement, des différents rôles qu'on peut avoir dans cette, en utilisant cette théorie. Et vous nous avez parlé de jeux que vous développez ou mettez en place. Est-ce que vous pouvez nous en parler un petit peu plus ?
1: Ah oui, avec plaisir. En fait, j'ai eu la chance de... Mais d'abord une question, oui. Vous avez dansé ou pas?
2: Moi j'ai un peu le dîner de la tête.
3: Moi aussi.
2: C'est très dansant.
1: Alors, moi j'ai eu la chance de tomber dans les jeux au tout début de ma thèse. Mon directeur de thèse m'a dit « Ah, il y a une équipe à Montpellier qui fait des trucs super, tu devrais aller voir. » Et c'était des chercheurs du CIRAD qui commençaient justement à réfléchir dans cette direction, à utiliser des jeux... J'expliquerai des jeux, mais des jeux pour travailler avec les fermiers, les agriculteurs et les agricultrices dans les pays du Sud pour essayer d'innover de nouvelles formes d'agriculture. Et donc, j'ai découvert avec eux. Et après, dans ma thèse, je n'ai pas pu utiliser cette méthode et il a fallu que j'attende à peu près une dizaine d'années. Et puis, un beau jour, j'ai joué à un jeu bien, bien fait, j'en parlerai plus tard, qui s'appelle aujourd'hui Planète C. Et ça a transformé ma vie. Et du coup, j'ai pas besoin d'être convaincu que les jeux peuvent transformer ma vie, puisque ça a changé radicalement l'orientation de ma recherche. Qu'est-ce qui s'est passé dans cette session? Alors, c'était en 2009, en Thaïlande, si vous voulez tout savoir. Et on s'est retrouvé en clash avec les joueurs, entre les joueurs, des joueurs qui incarnaient des gestionnaires d'un parc, d'autres qui incarnaient des agriculteurs. Moi, j'étais parmi les agriculteurs. Et on s'est battu et on les a fichus à la porte, le parc. Et c'était un jeu. Et ça représentait tellement ce que l'on sait, ce que l'on voit sur le terrain, et je l'ai vécu. C'est-à-dire que je ne l'observais plus, je ne le documentais pas. C'était moi qui étais au piquet de grève, en train de... Voilà. Et ben voilà, depuis, j'ai arrêté de faire de la recherche classique et conventionnelle. On en a besoin, c'est d'autres collègues avec lesquels je travaille qui le font. Mais ma recherche maintenant, et celle de mon équipe, c'est de construire des jeux qui représentent les problèmes sur lesquels on va travailler. Alors, on a commencé en Thaïlande, on a commencé en Inde, à Madagascar, souvent avec des agriculteurs et des fermiers, parce que c'est là-dessus qu'on travaillait, sur les questions de biodiversité et de forêt. Aujourd'hui, je travaille avec des gouvernements. Là, il y a 2 ans, on a travaillé avec l'Agence française de développement pour accompagner le gouvernement de la Colombie à imaginer une sortie de leur dépendance du pétrole.
0: Via le jeu.
1: Utilisant le jeu. Il y a 2 heures, j'ai déposé un projet pour repenser le multilatéralisme, donc la diplomatie internationale, en utilisant le jeu. Et donc voilà. Alors, pourquoi le jeu et comment le jeu? Parce que notre problème, c'est que quand on dit jeu, ben, tout le monde se représente, je ne sais pas, Uno ou Monopoly. Dans le meilleur des cas, c'est le risque. Et surtout, il y a beaucoup de gens qui viennent nous voir et disent « Ah, mais moi, ça m'intéresse, je voudrais que tu fasses, je voudrais bien gamifier là, mon truc, faire de la gamification. » Vous avez sûrement entendu parler de ça. Et en fait, ce que nous, on fait, c'est exactement l'opposé. La gamification, c'est prendre des éléments de jeu et les amener dans votre vie de tous les jours pour vous faire quelque chose que vous ne feriez pas naturellement. Alors, pour que mon gamin se brosse les dents, et ben, la brosse électronique qui chante une chansonnette et qui donne des étoiles. De façon plus brutale, l'Ukraine aujourd'hui a pensé une échelle où les soldats gagnent.

0: gagnent des points en fonction des actions qu'ils entreprennent. S'ils détruisent un tank ou s'ils capturent un prisonnier. Ça marche drôlement bien.
1: Oh.
0: Ça marche drôlement bien. Mais ça, c'est de la gamification. Et l'objectif, c'est de conduire les gens où vous voulez les amener. Ce que nous, on fait, c'est le contraire. On amène le monde devant les gens. Et les gens en font ce qu'ils veulent. Donc, c'est radicalement différent.
1: Est-ce que vous pouvez nous donner peut-être un exemple un peu plus concret pour qu'on puisse...
0: Alors, je vous parlerai peut-être que le jeu que j'ai fait qui a le plus de longueur, parce qu'on l'a fait il y a 10 ans et on le connaît maintenant très très bien, on l'a utilisé dans beaucoup d'exemples, c'est un jeu sur une filière qui est très controversée, qui est la filière de l'huile de palme. Je suis sûr que tous vos auditeurs la connaissent. La filière d'huile de palme, ou pensent la connaître. Hein, on revient à ce qu'on disait. D'accord? Et on a construit donc des jeux. On a travaillé en Colombie, en Indonésie et au Cameroun, donc 3 pays producteurs, où il y a des problèmes qui sont à chaque fois différents. On a construit 3 jeux, un pour chaque pays. Moi, je me suis surtout concentré sur celui au Cameroun parce qu'il y avait des choses qu'on ne comprenait pas. Il y avait des usines qui traitent l'huile de palme, les fruits, et qui produisent de l'huile. Et ces usines étaient en gros vides la moitié de l'année. Et à côté fleurissaient des petits moulins artisanaux qui, eux, tournaient à plein régime, même s'ils avaient une efficacité et un rendement désastreux. Et du coup, les gens, le gouvernement, les industriels, mais même les producteurs ne comprenaient pas trop. Il y avait des dysfonctionnements et du coup, le pays se retrouvait à importer régulièrement de l'huile, soit des pays producteurs voisins, soit d'Indonésie et de Malaisie. Quand le Cameroun importe de l'huile de palme, c'est des devises qui quittent le Cameroun, donc c'est pas terrible pour le pays. D'accord? Et donc on a fait ça, on est allé sur le terrain, on est allé rencontrer les petits producteurs, les moulins artisanaux, les industriels, et on a construit un jeu. Aujourd'hui, ce jeu, il s'appelle Copalcam, on l'a fait jouer dans plein de pays. Si vous avez 15 copains, on les réunit une après-midi et on devient producteur d'huile de palme, on devient industriel, on essaie de régler ce qui se passe et on se rend compte de où sont les problèmes. On se rend compte chaque acteur agit rationnellement, mais de sa position, de son point de vue, et le résultat, ce sont des dysfonctionnements, ce sont des pertes qui s'accumulent, ce sont des emplois qui sont perdus, ce sont des enfants qui sont déscolarisés ou de la forêt qui est rasée. Et donc, on construit le jeu d'abord pour bien comprendre le système. Ça, c'est un travail que à peu près n'importe quel chercheur qui fait un diagnostic ou un expert, on fait ça. Le jeu nous permet de comprendre le système. Mais après, on joue pour essayer de voir si le système ne pourrait pas être différent. Est-ce que, par exemple, on ne pourrait pas collaborer entre nous au lieu de se taper dessus ou faire la concurrence? Et alors, on explore et on se rend compte, ah, mais en fait, il y avait des solutions.
1: D'accord.
0: Et la troisième étape, c'est peut-être la plus importante, c'est aussi, on finit par jouer pour questionner les règles du jeu et en inventer des nouvelles. Parce qu'il y a certains jeux qui sont pourris. Il faut bien le dire, les dés sont pipés. Et à ces jeux-là, soit il faut sortir et arrêter de jouer, soit il faut transformer les règles du jeu. Et du coup, eh ben, on a une feuille de route pour un changement politique. Comprendre, explorer, transformer. C'est pour ça qu'on utilise les jeux.
1: Et vous avez déjà vu des effets concrets de ces jeux? Enfin, ça a été mis en place derrière, est-ce que...
0: Oui, à chaque fois que l'on fait des jeux, il va se passer des choses, mais ce qu'il va se passer dépend de ceux qui vont venir jouer. Je m'explique. Quand ce sont des petits producteurs qui sont venus jouer, on a observé des constructions de coopératives après. Par contre, ils n'ont pas, eux, changé la politique du gouvernement. Pour faire changer la politique du gouvernement, il a fallu, par exemple, que des hauts placés dans l'administration jouent le jeu. Et on a réussi à faire ça en Indonésie. Donc, les impacts dépendent de ceux qui viennent jouer. Et tant qu'on vous envoie les stagiaires jouer, vous perdez votre temps. Alors les stagiaires, ils s'éclatent. Les stagiaires, ils s'éclatent. Nous, on valide que le modèle fonctionne,
1: Mais
0: mais
1: derrière, il se passe rien,
0: ça
1: quoi.
0: n'a pas de prise. Et c'est pour ça que maintenant, je me bats pour que jouent les COMEX, pour que jouent les parlementaires, pour que jouent les ministres et les vice-ministres. Pas leurs délégués, pas leurs assistants.
2: Ça veut dire que vous induisez le changement de comportement, mais là maintenant, l'étape d'après, c'est vraiment de, voilà, de cibler les participantes et participants.
3: Cibler les, voilà, les décideurs. Quoi. Oui.
0: Alors, on est tous décideurs, mais c'est exactement ce qu'on disait au début. Mmh. Certains d'entre nous portons plus d'ombre que d'autres.
2: Mmh. Oui. Et après, est-ce que dans les recherches actuelles que vous menez, par exemple, des personnes peuvent participer au développement de ces jeux? C'est-à-dire, est-ce que vous cherchez régulièrement des personnes pour alimenter le modèle, entre guillemets?
0: Pour alimenter le modèle, il me faut des gens qui connaissent le système que le jeu représente. Par exemple, si je faisais une session de travail avec vous, vous ne m'apprendriez pas beaucoup sur comment fonctionne la filière d'huile de palme, sauf surprise. D'accord ? Par contre, si vous jouez au jeu, vous pourriez me dire ce que vous comprenez du jeu en l'ayant vu. Et là, ça marche très très bien. Je pourrais aussi voir si le jeu fonctionne en tant que jeu, ou si au bout de 10 minutes, je vous ai noyé sous les explications. Ouais. Donc, on pourrait quand même apprendre des choses. Mais, donc, ce que l'on fait, en fait, la théorie dont je vous ai parlé au début, la théorie des quatre portes, avec les cinq états dont j'ai parlé, les incrédules, les ignorants, les occupés, j'ai déjà mentionné un jeu qui s'appelle le jeu Planète C. Alors, vous devinez pourquoi Planète C, hein, c'est parce qu'il n'y a pas de Planète B. D'accord. Eh bien, le jeu Planète C, il a aujourd'hui une forme qui ressemble, qui permet à n'importe qui en France et à l'étranger de tester. Ça demande 3 heures. Il faut 3 heures et 5 personnes réunies et un facilitateur. Et en ce temps-là, vous allez vous-même être aux prises avec ces différents états. Vous allez vous retrouver tour à tour, ignorant, incrédule, occupé, préoccupé et architecte. Vous allez voir ce qui fait que l'on devient architecte ou que l'on perd les moyens et comment on fait pour décider individuellement et collectivement. J'ai mentionné la fresque du climat qui a fait lire 2 millions de personnes le rapport du GIEC. J'espère que dans 3 ans, on pourra dire qu'il y a 2 millions de personnes qui ont joué à Planète C.
3: Là, justement, à partir de ce jeu, il faut des architectes donc, pour faire avancer les choses. C'est quoi est-ce qu'il y a des bons architectes? Qu'est-ce qu'il faut avoir pour être un bon architecte? Est-ce qu'on a des qualités? Est-ce que ça s'apprend aussi?
0: Alors, oui, ça s'apprend. Et en fait, il y a. Moi, j'ai identifié 5 attributs. Et en fait, ces attributs correspondent aux attributs des portes. Alors, c'est quoi? Qu'est-ce qui fait que on n'est pas ignorant? C'est que l'on est curieux. Si on est indifférent au monde, on n'apprend pas, on n'est pas surpris. Donc, le premier attribut, c'est la curiosité. Le deuxième, qu'est-ce qui fait qu'on gobe pas n'importe quoi ou qu'on est capable de remettre en question ce que l'on sait? C'est l'esprit critique. Exactement. Et c'est en ça que l'école, elle est fondamentale. La troisième, qu'est-ce qui fait que je m'intéresse à autre chose qu'à ma pomme? C'est l'empathie. C'est l'empathie. Est-ce que ça me va que des gens en bout de chaîne, que des gens de l'autre côté de la table de jeu sont en train de perdre? Ça veut dire qu'il y a des gens de l'autre côté de la vallée qui sont en train de crever. Est-ce que ça me va, ça? Voilà, ça, c'est l'empathie. Et pour ouvrir la dernière porte, celle des moyens, c'est de la créativité. Imaginez comment faire autrement. Voilà. Eh ben voilà, vous voulez être architecte? Soyez curieux. Ayez un esprit critique, cultivez votre esprit critique, cultivez votre empathie et soyez créatif. Et fomentez ça autour de vous.
3: Un bon cocktail.
1: Ouais, un bon cocktail. Ça donne envie.
0: Il y a quand même une chose que je voudrais dire parce que donc j'enseigne beaucoup. Cette année, par exemple, j'ai enseigné à la Sorbonne des étudiants en master. Je leur ai demandé de m'écrire qu'est-ce qui a changé pour eux suite aux 2 jours de cours que j'ai avec eux. Et j'ai eu le texte, j'ai fini de les corriger hier, et certains m'ont touché, certains m'ont fait chialer, je vais vous le dire. J'ai une étudiante qui me dit que si on l'avait demandé il y a quelques semaines si un monde meilleur était possible, eh ben, sa réponse aurait été non. Il y en a une autre qui est arrivée à la conclusion que la seule alternative, c'est une dictature. Il y en a une troisième qui me dit « j'ai donné 30 ans à la planète ». Mais je vous parle de jeunes de 22 et 26 ans et ils rentrent dans cet état en cours. Et qu'est-ce qu'on leur a fait? Comment on a pu leur voler à ce point leur futur? La première chose, il y a une chose que les auditeurs, j'aimerais qu'ils retiennent de notre discussion aujourd'hui, c'est que si nous croyons que le changement est impossible, on s'enferme tout seul dans la case des incrédules. Si on dit, si on nie la possibilité d'un futur meilleur, alors on a perdu d'avance.
2: Merci.
1: Ouais, et ben ouais, merci beaucoup en tout cas. Je pense que malheureusement, on va devoir s'arrêter là, mais c'était vraiment très intéressant.
3: C'est pas mal comme phrase de la.
1: Oui, c'est un mot, je pense. C'est ça.
4: Ça donne espoir.
1: Ouais.
0: Merci.
1: Merci beaucoup à vous en tout cas d'avoir été avec nous.
0: Au revoir.
4: Merci.
1: Au revoir.
4: Merci.
1: Au revoir. Au revoir. Et je vous propose maintenant une nouvelle pause musicale. Cette fois-ci, ce sera Santigold, les artistes.

0: Vous êtes de retour avec nous dans la parenthèse scientifique. Merci d'être avec nous. Tout de suite, on a Damien qui va nous faire un éclairage sur l'appel à projet de cette année qui est géré par la Fondation.
1: Et donc, comme chaque année, en fait, on sélectionne un appel à projet qu'on co-construit avec notre conseil scientifique international. Et cette année, on va parler d'intelligence artificielle. Donc l'intelligence artificielle est utilisée aujourd'hui en appui à la recherche scientifique, par exemple en écotoxicologie, ce qui est un peu l'ADN de la Fondation, et en toxicologie. Mais il y a aussi en contrepartie des impacts environnementaux bien réels, énergie, consommation de carbone, serveurs, ressources minières. C'est tout l'enjeu de ce nouvel appel à projet lancé par la Fondation Evertea en collaboration avec son CS. L'objectif général de cet appel à projet est de soutenir des recherches innovantes qui utilisent l'IA, par exemple dans la partie méthodologie de la recherche, pour mieux comprendre les effets de contaminants chimiques et protéger la santé humaine et les écosystèmes. Les projets devront aussi mesurer et éventuellement réduire l'empreinte écologique des technologies utilisées. Parmi les thématiques des projets qui pourront être financés, on retrouve la prédiction des effets des polluants, l'exploitation intelligente des données, par exemple dans les journaux scientifiques, où on va aller chercher les liens de cause à effet entre un contaminant et des effets biologiques, ou encore l'intelligence artificielle responsable de la sobriété et la sobriété numérique. Cette initiative encourage les collaborations entre chercheurs, experts de l'environnement, spécialistes de l'IA et chercheurs en sciences humaines. Jusqu'à 30 000 euros seront attribués par projet pour des recherches pilotes portées par des équipes de recherche académiques françaises ou entreprises de l'ESS, même si des partenariats sont possibles à l'international. Les candidatures sont ouvertes jusqu'au 30 juin 2026. Donc, chercheuses et chercheurs, n'hésitez pas à postuler pour une manière concrète d'imaginer une IA au service de la recherche en écotoxicologie et toxicologie, sans oublier les effets potentiellement néfastes de ces technologies.
0: Eh bien, merci beaucoup, Damien. N'hésitez pas, du coup, à retrouver toutes les informations de l'appel à projet sur le site de la Fondation Evertea. Et je vous propose maintenant de passer au cabinet des curiosités avec Marie-Cécile.
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3: Et aujourd'hui, une petite chronique, nos parasites ont du talent. Et non, je ne vais pas vous parler des milliardaires, mais d'un ver plat qui, pour le coup, s'est fait tout seul et qui répond au doux nom de Dicrocelium dendriticum, que j'appellerai Dédé, ou petit doudouf du foie, pardon, son nom commun, dans la suite de cette chronique. Dans le premier épisode du cabinet de curiosité, je vous parlais des cordyceps, ces champignons parasites qui manipulent les fourmis. Et vous allez voir qu'avec notre petite douve, on passe carrément au niveau supérieur. Parce que ce ver n'a pas un, ni deux, mais bien trois hôtes dans son cycle de vie. Son but ultime, atteindre son troisième hôte, j'ai nommé les ruminants, moutons, bœufs, etc. Mais pour y parvenir, c'est tout un périple. Alors, prêt pour ce voyage en trois étapes? C'est parti. Ça commence par une histoire de merde, littéralement. La douve mère, bien calée dans le foie de son ruminant, va pondre des œufs qui vont se retrouver dans les déjections des ruminants. Et c'est là que, si elle s'en préoccupe un peu, maman douve va devoir croiser les doigts très très fort, enfin façon de parler, hein, parce que c'est un ver donc elle n'en a pas, pour que ses œufs rencontrent ses hôtes intermédiaires avant de se faire gober par un ruminant. Et c'est parti pour le premier stop, l'escargot. Le premier obstacle va être que le caca tombe dans un pré bien vert et que passe par là un escargot. Mais pas n'importe quel escargot, puisque les œufs n'écloront que dans deux genres d'escargots, les Helicelia et les Zébrina. Une fois éclos à l'intérieur de l'escargot, notre petite Dédé devient une sorte de mère asexuée, capable de faire des clones d'elle-même et qui s'appelle Rio, des sporocystes, qui vont évoluer en cercaire. Ouais, c'est un peu comme des Pokémon ces bestioles, il y a plein d'évolutions. Et là, c'est malin, une fois mature, les cercaires migrent vers le système respiratoire de l'escargot. Pourquoi? Parce qu'il va falloir sortir dans une boule de mucus. Et qui, mieux que des escargots, pour produire du mucus en masse? Personne, évidemment. Bref, un éternuement d'escargots plus tard, nos cercaires se retrouvent dans l'herbe, lovés dans leur cocon de morve, en attendant leur prochain hôte. Et là, vous vous dites, mais qui peut être assez désespéré pour manger une boule de morve? Réponse? Les fourmis. Dites-vous qu'elles kiffent le mucus d'escargot. No comment. Et elles vont donc ramener ça au nid pour se le boulotter au KLM. Nous voilà donc au deuxième stop, la fourmi. Et là, vous me voyez venir. Vous vous dites que, comme avec les cordyceps, cette histoire, ça va mal finir pour la fourmi qui aura eu la fève, aka le cercaire. Et vous avez raison. En fait, la fourmi va bosser toute la journée, comme d'habitude, et le soir, quand la température va baisser, elle va faire le mur et aller se trouver une petite fleur où planter ses mandibules. Et là, elle va passer la nuit, accrochée à son pétale, en attendant bien docilement de se faire croquer, puis vomir, puis regober, puis revomir, etc. Bref, digérée par un ruminant, quoi. dans lequel Dédé, notre petite douve, pourra enfin rejoindre le foie tant espéré pour devenir l'adulte qu'elle a toujours rêvé d'être et recommencer ce cycle infernal. Ok, et si aucun ruminant ne se pointe ? Pas d'inquiétude, tout est prévu. Dans ce cas, deux options. Option 1, la température reste fraîche, notre fourmi reste attachée à son pétale pendant 7 jours, 7, sans manger, en attendant de se faire manger. Option 2, au petit matin, la température remonte, la fourmi se détache et repart dans sa fourmilière faire sa journée de taf comme si de rien n'était, avant de revenir croquer le même pétale à la tombée de la nuit. Bref, encore une fin dramatique pour les fourmis parasitées et une épopée extraordinaire pour notre parasite. Mais quand même, c'est à se demander si les parasites se sont lancés un challenge hacking de fourmis où celui qui fera faire le truc le plus fourbe aux fourmis gagne le parasite d'or. Honnêtement, je ne sais pas si notre petite douve gagnera le prix, mais elle nous montre les ficelles de tout bon parasite, surtout ceux qui ne commencent pas dans la merde, du réseau, de la manipulation et zéro scrupule.
0: Merci beaucoup Marie-Cécile. Pas très sympa quand même ces parasites. Et tout de suite, on passe aux actualités de la Fondation avec Julien.
4: Vous reprendrez bien un peu de science ?
5: Eh oui, et en juin, trois actualités notamment. Nous commençons par l'ouverture des inscriptions dès ce début de mois de juin pour participer à notre grand événement collaboratif, j'ai nommé le Acclimacathon. Ce sera le premier hackathon pour l'environnement à Valence. Ce sera l'occasion de partager tout un week-end avec des personnes motivées pour trouver des solutions d'avenir pour notre territoire. Alors notez bien que le week-end du Acclimacathon sera du 25 au 27 septembre 2026. Et on vous conseille de vous inscrire dès maintenant pour pouvoir bénéficier d'un tarif préférentiel sur votre inscription. Donc évidemment, vous retrouverez toutes les infos de ce projet et le lien d'inscription sur le site de la Fondation Evertea. Enfin, autre grande nouvelle, la sortie de notre tout nouveau magazine Bécazine. C'est un magazine qui aura 3 éditions par an et qui traitera des sujets d'actualité pour vous éclairer, mais avec le regard de scientifique pour avoir une information juste et qualitative. Donc ce premier numéro qui traite du sujet des PFAS sera en libre accès à tous ceux qui le demandent, mais par la suite il sera proposé à toutes les personnes qui soutiennent la Fondation Evertea et ses actions en faisant un don. Donc je vous invite à découvrir ce premier numéro de Bécazine sur le site de la Fondation Evertea. Enfin, la dernière conférence de la saison, conférence grand public, qui aura lieu à la médiathèque de Valence le 10 juin à 18h. Le sujet sera sur les pollinisateurs face à certains polluants avec le docteur Richard.
0: Eh bien, merci beaucoup Julien. Malheureusement, cette émission touche à sa fin. Donc, on voulait quand même vous remercier d'être toujours plus nombreux à nous écouter sur les ondes de Radio Bellevue, mais aussi sur toutes les plateformes d'écoute sur lesquelles vous pouvez retrouver l'émission. Donc toute l'équipe est ravie d'avoir fait cette 5e saison avec vous. On vous dit au revoir, bel été à tous et à très bientôt.
3: Au revoir.
6: Au revoir, à bientôt.
5: Au revoir tout le monde. Oh regardez,
0: c'est pas la Fondation Evertea ?
1: Ah ça, c'est encore de ce côté du bocal.
7: Mais qu'est-ce qu'ils font ?
8: Je crois qu'ils vont nous régaler avec un peu de science.

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0: 2 heures de l'après-midi.
1: Il est 14 heures.
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Ok. J'ai demandé à Scred de faire une instru simple. Parce que je vais dire des trucs simples. Parce que vous êtes trop cons. Ok. Simple. Basique. Basique.

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2: Vous êtes bien à l'écoute de RFI, les 17h à Paris, 15h en temps universel et 18h30 à Téhéran. Le journal vous est présenté par Gilles Moreau. Bonjour Gilles.
3: Bonjour Caroline Lachowski. Bonjour à tous. Américains et Iraniens sont parvenus à un accord pour mettre fin à la guerre au Moyen-Orient et permettre la réouverture du détroit d'Ormuz. Ce n'est qu'un accord cadre qui sera soumis dans quelques jours à signature avant la tenue de nouvelles négociations, notamment sur le nucléaire iranien. En attendant, la bourse applaudit et les cours du pétrole repartent à la baisse. Donald Trump n'espérait pas mieux avant de rejoindre le sommet du G7 à Evian, sommet qui se penchera aussi sur la guerre en Ukraine, toujours violemment frappé par la Russie. En France, les candidats au bac ont planché ce matin sur les épreuves de philosophie et au mondial de football. Un gros morceau, l'Espagne attend le Cap-Vert pour ses débuts en Coupe du Monde. C'est peut-être l'amorce d'un tournant majeur au Moyen-Orient. Donc, les États-Unis et l'Iran ont annoncé un accord de paix global destiné à mettre fin au conflit déclenché fin février. Cet accord cadre doit être suivi de nouvelles négociations, en particulier sur le nucléaire iranien. Dans l'immédiat, surtout, il prévoit la réouverture du détroit d'Ormuz. Détroit, vous le savez, stratégique pour l'économie mondiale, d'où, depuis ce matin, une avalanche de réactions. Tour d'horizon avec Abla Junaidi.
4: Pour les Nations Unies, c'est une étape cruciale vers un règlement pacifique du conflit. Le secrétaire général Antonio Guterres salue notamment le rôle de médiation joué par plusieurs pays, dont le Pakistan. Le rôle d'Islamabad est aussi salué par son grand allié régional, la Chine. Autre médiateur, le Qatar, affiche naturellement son soutien aux efforts de stabilité régionale. De Tokyo à Canberra, plusieurs capitales insistent sur la sécurité de la navigation dans le détroit d'Ormuz et sur la poursuite des discussions nucléaires. La Nouvelle-Zélande, elle, se réjouit déjà d'une reprise des échanges commerciaux et d'un approvisionnement énergétique plus stable. À l'ouverture du G7 à Evian, Emmanuel Macron appelle désormais à surveiller les conséquences concrètes de cet accord. Le président français évoque le soutien au Liban, la réouverture durable d'Ormuz, mais aussi la nécessité d'avancer sur le nucléaire iranien. Même prudence au Royaume-Uni. Keir Starmer félicite Donald Trump et les médiateurs, tout en soulignant que le plus difficile commence, appliquer intégralement l'accord. La Turquie met en garde enfin contre toute provocation susceptible de compromettre le processus.
3: En Israël, pas encore de réaction de Benjamin Netanyahou, mais des responsables issus du gouvernement et de l'opposition sont critiques. Pour eux, le compromis annoncé ne répond pas aux impératifs de sécurité du pays. Il y a aussi cette déclaration du ministère iranien des Affaires étrangères. L'Iran éprouve toujours une profonde méfiance envers les États-Unis. Des questions restent posées. L'accord annoncé devrait mettre fin à la guerre au Liban, mais il n'évoque ni un retrait israélien, ni un arrêt du soutien de Téhéran au Hezbollah. D'ailleurs, on apprend cet après-midi de sources libanaises qu'une frappe israélienne contre une voiture a fait un mort aujourd'hui dans le sud du Liban. Il n'a échappé à personne que l'accord mettant fin à la guerre est intervenu le jour anniversaire de Donald Trump, qui a maintenant 80 ans. Cet accord, le président républicain n'a cessé de le promettre, mais après des semaines d'innombrables volte-face et effets d'annonce, sa réalisation était-elle inévitable dans le contexte actuel? Question posée à Sébastien Boussois, spécialiste du Moyen-Orient.
5: À partir du moment où on a commencé à sentir la véritable divergence de stratégie des États-Unis et d'Israël, on devait de toute façon à terme s'acheminer vers un accord. Qu'est-ce qu'on va faire en fait? Sinon on va continuer une guerre qui va durer des années, comme en Russie et avec l'Ukraine. On voit bien aujourd'hui qu'il n'y aura de toute évidence, vu la capacité d'action et de réaction du régime iranien par son armée conventionnelle, par les différents outils non conventionnels qu'il a développés, on voit bien qu'il a la capacité de tenir encore des mois et des mois, voire plus. Donc tout ça a des conséquences majeures sur nous. Trump est un pragmatique et dans la réelle politique. Il considère finalement qu'il a essayé, mais qu'il n'a pas réussi. C'est une forme, effectivement, d'aveu d'échec, mais il dira quand même qu'il a affaibli durablement l'Iran et qu'il aura décroché un engagement de l'Iran à ne pas poursuivre le programme nucléaire. Ça, effectivement, entre triple guillemets, ça reste à voir.
3: Sébastien Boussois, chercheur associé au CNAM. Il répondait à Andréane Mélard dans RFI Matin. Depuis ce matin, les bourses saluent l'annonce d'un accord. La bourse de New York a ouvert en fanfare, plus 2,35%. Quant au cours du pétrole qui avait flambé au déclenchement de la guerre, il reflue aux alentours de 80 dollars le baril. C'est dans ce contexte que s'ouvre ce soir le sommet du G7 à Évian dans les Alpes françaises. Remis en selle par ce déblocage, Donald Trump est arrivé il y a environ une heure. Son programme commence avec un entretien avec son homologue français. Emmanuel Macron espère le convaincre de mettre davantage la pression sur la Russie. Sur place en Ukraine, une dizaine de personnes ont été tuées dans une nouvelle série de frappes russes sur plusieurs villes. À Kiev, un incendie a ravagé la cathédrale de la Dormition, édifice orthodoxe classé à l'UNESCO.
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3: Également dans l'actualité de ce début de semaine, une visite d'État de 5 jours en Chine du président birman Min Aung Hlaing, le chef de la junte au pouvoir. Après l'Inde, c'est son 2e voyage à l'étranger depuis son accession au pouvoir en avril dernier, suite à des élections largement contestées. Isolé et confronté à une guerre civile, il compte sur la Chine pour obtenir un soutien politique, des armes et une aide financière. Yelena Tomic.
6: La visite se décline en 3 volets. Politique, pour sortir de l'isolement, économique, car la Chine est le premier partenaire commercial de la Birmanie, et enfin sécuritaire. Les explications de Christian Lechervy, ancien ambassadeur à Rangoon et envoyé spécial de la France en Birmanie.
7: Il y a un premier enjeu qui est la frontière immédiate, puisque ces dernières années, les groupes armés, en particulier les Kachin, ont pris des territoires adossés à la frontière chinoise. Donc redonner de la fluidité aux relations commerciales, notamment le long de la frontière. Le deuxième axe, c'est les grands axes de communication nord-sud qui débouchent sur l'océan Indien. C'est par là même que passent les oléoducs et gazoducs. Donc c'est s'assurer, je dirais, des approvisionnements énergétiques en contournant le détroit de Malacca. Et puis le troisième élément, c'est une stabilité pour pouvoir développer des projets essentiellement d'extraction de ressources à l'intérieur du pays. Ça peut être aussi en matière énergétique, développer les capacités hydroélectriques qui sont tout à fait considérables dans ce pays.
6: Des intérêts qui couvrent l'ensemble du territoire birman, de la frontière sino-birmane à la zone maritime. Les opposants au régime birman y voient une mainmise de Pékin sur la Birmanie et une érosion sans précédent de la souveraineté du pays.
3: C'était Yelena Tomic au Royaume-Uni. Une mesure du gouvernement Starmer très commentée. Ce lundi, le gouvernement va interdire l'accès aux réseaux sociaux aux mineurs de moins de 16 ans, boitant le pas de plusieurs pays ayant déjà durci leur législation. En France, place au bac philo pour les lycéens. Les épreuves écrites du baccalauréat ont débuté aujourd'hui avec la philosophie pour quelques 530 000 élèves de terminale. Ils ont remis leurs copies, commentaires de texte ou bien dissertation, exemple de sujets proposés aussi intéressants. Les uns que les autres, hein, avons-nous la maîtrise de nos paroles, et peut-on être heureux quand les autres ne le sont pas? Voilà, on en vient au mondial de football avec l'entrée en lice aujourd'hui du Cap-Vert qui joue son tout premier match en Coupe du Monde. Les joueurs surnommés les Requins Bleus affrontent pour commencer un gros morceau, l'Espagne au stade d'Atlanta en Géorgie. Victor Missistrano, vous êtes sur place pour RFI. Victor, bonjour, c'est même une montagne qui se dresse pour les Cap-Verdiens.
8: Oui, ils s'apprêtent à véritablement entrer dans le grand monde, le plus grand rendez-vous de leur carrière. On a attendu ça toute notre vie, disait avant le tournoi le capitaine Ryan Mendes. On pouvait difficilement imaginer une entrée plus périlleuse face à l'Espagne, sans doute le grand favori du tournoi, dont il sera intéressant d'observer les débuts. Le champion d'Europe qui vise un nouveau doublé Euro mondial 16 ans après. Sa star ne débutera pas cette rencontre, c'est désormais confirmé. Lamine Yamal sur le banc pour ce premier match, lui qui revient d'une blessure à la cuisse et qui n'a pas joué depuis fin avril. Beaucoup espèrent le voir entrer en seconde période. Il est très attendu ici à Atlanta, énormément de maillots du prodige du Barça. Il y a une majorité de supporters espagnols dans ce stade qui est encore loin d'être plein à moins d'une heure du coup d'envoi. On attend aussi énormément de fans des Requins Bleus très présents dans les rues de la ville ces derniers jours. Il est encore tôt, il faut le dire. Ici, le match est prévu à midi, heure locale. Mais il n'y aura pas de problème de chaleur dans ce stade d'Atlanta. Enceinte ultra moderne et climatisée, dont le toit rétractable restera fermé pour ce match entre l'Espagne et le Cap-Vert.
3: Victor Misistrano en direct d'Atlanta aux États-Unis. Merci à vous. 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En bref, avant de conclure, avant d'arriver en France, Donald Trump menace de droits de douane de 100% sur le vin français si Paris ne supprime pas sa taxe sur les services numériques réclamés par les entreprises tels que Apple et Amazon. Tout à l'heure sur TF1 d'Emmanuel Macron, le président français souhaite une discussion respectueuse mais ferme avec son homologue. Voilà pour le journal. L'information revient sur RFI à 18h avec le journal en français facile d'Adrien Delgrange. Dans l'immédiat, sur le Pont des Arts, présenté aujourd'hui par Chantal Laureau. Bonne journée sur RFI.
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12: RDWA depuis Boulk. On est le 12 juin. Il y a une manifestation qui se prépare. Je suis avec Marie et Lydie. Bonjour à toutes les deux.
13: Bonjour.
14: Bonjour.
12: Qu'est-ce que c'est que cette histoire ?
13: Eh ben, on se mobilise aujourd'hui pour demander l'ouverture d'une seconde classe pour notre classe unique à Boulk, parce que l'année prochaine, il y a des effectifs qui augmentent et des enfants de maternelle qui vont doubler. On passe de 3 maternelles à 8 et c'est pas gérable pour une instite et du coup, on demande une deuxième classe.
12: Il y a combien d'élèves à l'heure actuelle ?
15: Il y a 19 élèves et il y a donc actuellement 3 en maternelle et donc tous les autres en primaire. Et l'année prochaine, ils vont être 8 maternelles et donc 12 élèves en primaire, ce qui va faire basculer la balance pour les tout-petits qui ont vraiment besoin d'avoir une attention particulière, d'être encadrés et non pas être mis de côté pendant que les autres ont leur apprentissage et qu'ils puissent eux-mêmes aussi avoir un apprentissage vraiment spécifique pour leur niveau. Et le fait qu'il y ait plusieurs niveaux ensemble va vraiment faire baisser la qualité de l'enseignement. Enfin, l'institutrice n'aura peut-être pas tous les moyens à sa disposition pour être vraiment attentif à tous les niveaux. Et c'est pour ça qu'on se bat pour demander cette seconde classe, pour que tout le monde reçoive un enseignement adapté à son niveau.
12: Et d'ailleurs, c'est pas les mêmes maîtresses entre maternelle et primaire, non ?
15: Normalement, dans les autres écoles, il y a une institutrice pour les maternelles, une institutrice pour les primaires.
12: C'est pas la même formation, quoi, c'est ça que je veux dire ?
15: Pas la même formation, c'est pas le même enseignement.
12: Oui. Est-ce que vous pouvez nous expliquer déjà, là, c'est une spécificité finalement qu'il y ait des maternelles dans une école primaire ?
13: Eh ben, c'est un choix dans les petites communes pour permettre à des écoles de vivre en regroupant les enfants. Et depuis 2 ans, il y a les petites et les moyennes sections de maternelle qui, initialement, étaient à Châtillon, ont été rapatriées à Boulk pour pouvoir maintenir l'ouverture de la classe ici.
12: Ouais, donc maintenant, le serpent se mord la queue.
15: Tout à fait. Bah oui, c'est l'avenir a fait que c'était pas prévu qu'il y ait autant d'enfants qui arrivent en maternelle et que les effectifs comme ça basculent. Il n'y a pas eu une anticipation de ça, en fait.
16: Bah, et puis à Boulk, les nuits sont longues, alors on prolifère et donc il nous faut de plus en plus d'institutrices.
12: Très bien. Ouais. Cet effectif, ils n'ont pas non plus prévu de le rapatrier à Châtillon ?
15: Non, ce jour, c'est pas prévu. Et puis, je pense que c'est aussi le désir des parents de pouvoir laisser leur enfant dans l'école du village, de leur village, ben, pour aussi faire vivre cette école, pour pas que les effectifs diminuent et qu'on soit obligé de fermer cette école. C'est aussi pour la garder vivante et c'est une richesse pour un village d'avoir une école. Donc c'est aussi le but de cette bataille, de pouvoir maintenir cette école, mais aussi pouvoir offrir à nos enfants un enseignement qui est correct. Et voilà, de ne pas les délaisser dans cette lutte aussi, de garder cette école. C'est qu'on aurait besoin, au moins pour l'année prochaine, de 2 classes, surtout pour l'année prochaine. Donc ça, on ne demande pas non plus des folies, on demande au moins pour une année ce cadeau quoi, de donner à nos enfants.
13: C'est une demande qui est... on n'est pas en train de... C'est pas du luxe en fait, c'est normal ce qu'on est en train de demander et c'est même une nécessité pour que l'institut ne pète pas un câble, parce que se retrouver avec plein de niveaux à gérer, avec des besoins de repos pour certains et d'activité pour d'autres, d'apprentissage pour certains et de temps vraiment différents, je pense que c'est vraiment un grand écart qui est déjà pas facile à faire si en plus de ça elle est dans des conditions qui sont dans des locaux où il y a un effectif d'enfants qui est trop conséquent déjà. Surtout qu'on a c'est important de dire qu'on a le deuxième local qui permettrait d'accueillir une deuxième instit et justement de séparer un peu les niveaux et de faire en sorte d'adapter aux besoins des différents enfants, quoi.
12: Et oui, je reviens sur la temporalité parce que bon, on dit un an, mais en fait, oui, cet effectif de toute façon va grandir et donc il n'y aura pas forcément besoin d'une maternelle tout le temps. Sauf si vous continuez à proliférer.
13: on voit les choses un petit peu au jour le jour. C'est-à-dire que déjà, on voit les choses pour 2026-2027. Notre demande, elle est là. On n'a pas plus d'exigences que ça. Mais par contre, c'est maintenant que le besoin, il est et qu'il faut y répondre. Et par contre, on ne compte pas se taire. C'est-à-dire que là, on va se mobiliser jusqu'à ce qu'on ait un retour qui soit positif pour l'ouverture d'une seconde classe. On va tout faire pour être entendu.
12: Est-ce que vous êtes rendu compte que c'était pas prévu qu'on vous mette une nouvelle école ?
13: Bah là, on s'est mobilisé il y a à peu près un mois et demi, ouais, quelque chose comme ça. Quand on s'est rendu compte justement qu'avec l'arrivée des maternelles, l'effectif allait augmenter, que les besoins en termes de gestion allaient être compliqués. Donc on s'est rassemblés avec les parents, l'institut et les élus. On a évalué la situation et on s'est dit qu'il fallait qu'on se mobilise pour faire cette demande d'ouverture de seconde classe. Et donc là, du coup, on a commencé à envoyer, à saturer les boîtes mail de la DAZEN et des différents contacts en lien avec l'inspection académique.
12: C'est quoi la DAZEN ?
13: Tiffen ?
14: DAZEN ?
13: Oui, quoi ?
14: DAZEN ?
13: C'est quoi la question ? Direction académique ?
14: Ah, DAZEN. Oui, de service de l'éducation nationale.
13: Voilà. Et après, il y a l'IEN.
14: L'inspection de l'éducation, l'inspecteur ou l'inspectrice de l'éducation nationale.
13: Et il y a la DSDEN. Là, ça se complique.
14: Direction des services départementaux de l'éducation nationale. Ouais, ça doit être ça.
13: En tout cas, c'est les 3 contacts mail auxquels, là, on sature les boîtes avec les parents et la mairie. On a envoyé aussi des courriers. On a fait un article dans le journal du Petit Divois. On a fait un article dans le Dauphiné Libéré. Et du coup, on va continuer. Il y en a un deuxième qui est sorti. On compte en faire d'autres. Et on compte continuer les actions tant qu'on ne sera pas entendu.
12: Et vous avez des réponses ?
15: Pour l'instant, on a quelques réponses. Ils répondent à nos mails en disant que voilà, ils ont bien entendu notre requête, mais que bah voilà, pour l'instant, ils mettent ça en attente et ils nous tiennent au courant. Donc, on sait que aussi notre histoire, enfin notre demande est un peu sur liste d'attente et pas prise en considération pour les prochaines réunions dans les premiers dossiers, on va dire.
13: Là, il y a une réunion qui a lieu le 16 à Valence avec la DAZEN. Et on sait en amont que notre classe ne fait pas partie des ouvertures de classe et c'est la raison pour laquelle on se mobilise aujourd'hui pour être entendu et faire en sorte que peut-être nos dossiers passent en haut de la pile pour mardi. Et voilà, donc on aura le retour le 16 et en fonction, c'est possible qu'on se mobilise pour mardi et on se mobilisera aussi par la suite et à la rentrée s'il y a besoin tant qu'on n'aura pas l'ouverture de classe.
12: Vous avez déjà rencontré le conseil communautaire, c'est ça ? Enfin, il y a déjà eu des mouvements ?
13: Eh bien, la semaine dernière, on a fait une rencontre donc avec les habitants, avec les parents et avec les élus pour que justement, ils ont visité la classe pour se rendre compte que les locaux n'étaient pas adaptés pour accueillir le nombre d'effectifs d'enfants avec une seule instit.
12: Pardon, les élus d'où ?
13: Eh bien, il y avait Alain Matron, il y avait les élus de d'autres communes, ouais, voilà, et les élus de notre commune. Ils ont visité la classe, on a fait une banderole juste à l'entrée du tunnel de notre commune pour dire qu'on demandait cette ouverture de classe et on a fait une photo justement avec tous les habitants et les élus et ce qui nous a permis aussi de le diffuser dans l'article du Dauphiné Libéré.
12: Là, cette manif, elle s'adresse à qui ?
13: Elle s'adresse...
12: Est-ce qu'on est quand même à Boulk ?
13: On est quand même loin. Ben, là, le but... Donc là, mine de rien, il y a plein de parents qui arrivent. Hein. Ils sont nombreux. Commence à être très, très nombreux.
12: Je ferai une photo.
13: Voilà. Et donc, le but, c'est de recueillir... que tu puisses recueillir nos témoignages, qu'on puisse diffuser dans les réseaux un maximum, qu'on puisse diffuser aussi à l'inspection académique à laquelle on fait cette demande, qu'on puisse aussi diffuser dans les journaux et pour se faire entendre. On a conscience qu'on est un petit peu isolé, mais que par le biais de photos et par le biais de la radio, c'est un moyen de que l'info parte à plein d'endroits, quoi. On compte sur toi.
16: Et comme dit un ami iranien, pour bien parler français, il faut en aller simple en deuxième classe.
12: Non, c'est de la première classe, là, carrément.
16: La première classe.
13: On a des slogans qu'on va crier. Et voilà. Donc tu vas pouvoir nous entendre.
12: Tu vas rajouter quelque chose, Lydie ?
15: Non, mais enfin, oui.
8: Une deuxième classe.
15: On va se faire entendre pour gagner notre petite guerre de parents qui veulent que leurs enfants reçoivent le mieux et aussi pour que l'instit aussi soit puisse enseigner de manière plus confortable aussi, ça va dans les deux sens et autant pour les enfants que pour l'instit et que les parents aussi en soient apaisés de savoir que leurs enfants soient bien pris en charge et voilà, qu'on soit entendu, on veut être entendu aujourd'hui.
12: Parce que le pire scénario là, c'est que rien ne bouge, que la maîtresse se retrouve avec un effectif moitié-moitié et qu'elle doive se débrouiller comme ça.
15: Oui, c'est ce qu'elle envisage déjà, mais voilà, c'est ce qu'on espère qu'il n'y arrivera pas. Mais dans le pire des cas, c'est ce qui va se passer et elle devra gérer donc, tous les niveaux. Et en l'imaginant, ça va mettre vraiment à mal soit les grands, soit les petits, ou enfin tous vont en pâtir. Quoi.
12: Dès que je veux une blague, je t'appelle.
16: Ouais.
12: Tiffaine, qu'est-ce que ce serait toi ton témoignage par rapport à cette situation de l'école de Boulk ?
14: Bah, l'école de Boulk, franchement, elle a le mérite d'exister, elle a le mérite de se maintenir et ça me semble hyper important que les enfants à Boulk aient les mêmes chances que tous les enfants ailleurs. Et là, clairement, s'il y a une seule classe avec 20 élèves, une seule instit, avec des enfants qui vont de la maternelle, donc petite section, qui rentrent, ils ont 3 ans, jusqu'à des élèves de CM2 qui ont 10 ans, et 8 niveaux mélangés, ça semble ingérable pour l'instit. Ça peut pas être des conditions d'apprentissage correctes, décentes, ça va être viable ni pour l'instit, ni pour les enfants. Et clairement, les enfants, ils vont sortir de là, ils auront pas appris tout ce dont ils ont besoin, tout ce qu'ils ont besoin d'apprendre, et tout ce dont ils ont besoin pour rentrer sereinement au collège. Donc là, il faut à tout prix que la deuxième classe soit ouverte, qu'il y ait une deuxième ou un deuxième instit qui soit affecté à Boulk, pour que tous ces niveaux puissent être chacun dans des conditions qui leur conviennent, qui sont saines pour eux, et que les instits aient une chance de faire leur travail dans les conditions correctes.
12: J'avais terminé tout à l'heure avec Marie et Lydie sur le scénario du pire qui serait celui-ci. Donc elle se retrouve avec tous les effectifs. Est-ce que dans ce cas-là, les parents d'élèves, vous envisageriez ou est-ce que ce serait possible du coup d'aller à la maternelle de Châtillon par exemple?
14: En fait, ça, c'est ce qu'on faisait avant, c'est ce qu'on a arrêté de faire parce que pour nous, c'est important d'avoir la possibilité d'emmener nos enfants à l'école dans notre village. C'est aussi la vie du village qui est en jeu. En fait, un village sans école, c'est vachement moins vivant. Donc, non, on ne retournera pas à Châtillon. Mais en fait, ce qui va se passer surtout à la rentrée, s'il n'y a pas une deuxième classe, c'est qu'il va y avoir des grèves des parents, il va y avoir l'occupation de l'école, il va y avoir tellement d'événements qu'il faudra que la deuxième classe ouvre. C'est impossible autrement.
12: Oui, parce que là, la pression, elle est mise à qui précisément? On a cité plein de noms tout à l'heure, mais...
14: Ouais, elle est mise principalement à la DASEN, Nathalie Kuhn, qui est la directrice académique des services de l'éducation nationale. Donc ça, c'est notre première référence. Au-dessus d'elle, il y a le ministre, en fait. Donc, à travers toute cette chaîne, c'est à l'éducation nationale qu'on met la pression, avec tous les représentants qui nous concernent. Donc, la DASEN et les autres, en tout cas, l'éducation nationale doit entendre notre besoin, notre situation qui est très particulière et notre demande.
12: Et quand on bloque une école, ça fait bouger en général?
14: Ouais, il y a moyen. En fait, si à la rentrée, il y a tous les parents qui font grève de l'école, là, c'est impossible. Enfin, l'éducation nationale est obligée de réagir. En fait, l'égalité des chances et l'obligation de scolarité, c'est-à-dire que dans notre pays à l'heure actuelle, à partir de 3 ans, la scolarité est obligatoire. Donc il va y avoir un gros conflit entre la nécessité, l'obligation que les enfants soient scolarisés et le fait qu'ils ne puissent pas l'être dans des conditions correctes. Donc voilà.
12: Merci.
17: On lâche rien. On lâche rien.
18: Il y a pas beaucoup de...
19: On a déjà mobilisé un peu la semaine dernière.

0: T'as tapé tellement fort que t'en as cassé ta cuillère.
1: Bah oui, bah il faut, hein, il faut mettre les moyens pour avoir notre deuxième classe. C'est important pour les enfants. Donc faire du bruit, bah j'ai pris ma casserole. J'espère que ça arrivera jusqu'aux bonnes oreilles, comme on dit.
0: T'as des enfants ici, toi ?
1: Oui, j'en ai deux, justement, qui sont impactés. J'ai Lucie, qui a 6 ans, et Gaël, qui est en maternelle, qui va avoir 5 ans bientôt, donc qui est en grande section. Donc, il va passer en grande section au mois de septembre. Donc, c'est important d'avoir une maîtresse dédiée pour les maternelles et une autre pour les primaires, parce que c'est vraiment pas les mêmes âges et pas les mêmes... pas les mêmes, comment dire...
0: On parlait même de que c'était pas la même formation.
1: Et c'est pas le même public. C'est, les maternes, ils viennent de quitter le maman, et les primaires, bah, ils apprennent à lire, à écrire un peu plus, un peu mieux, quoi. Donc c'est pas le même boulot et c'est pas le même public. Donc on a besoin de cette deuxième école.
0: Et sans surtout discréditer ou enfoncer Sandrine, donc qui est la maîtresse actuelle, est-ce que tu penses que justement ça a été un grand écart compliqué pour elle et que ça a déjà créé des problèmes, le fait d'en avoir juste 3 maternelles?
1: Moi j'y tire mon chapeau, parce que quand tu regardes la petite section maternelle jusqu'au CM2, ça te fait 7 niveaux différents. Alors quand t'as un enfant par niveau, tu te dis ça va, il y a un enfant, mais là il y a plus que ça. Et du coup bah la pauvre, enfin moi j'y tire plus que mon chapeau, parce qu'elle a fait au mieux avec tous les enfants, et si on peut l'aider encore plus avec une deuxième maîtresse qui serait dédiée pour les primaires ou la maternelle, et ben ça serait franchement ça serait super, quoi. Et pour les enfants, ça serait ils seraient mieux, enfin on aurait plus de temps pour eux, tu vois. Pour te dire, moi je viens de la région parisienne. Tous les enfants ont, enfin,
0: mais les tiens, ils ont vécu. Hein,
1: ils ont vécu justement en région parisienne, où, enfin, c'est surtout la grande qui a vécu ça, sa première année, sa deuxième année de maternelle. Elle était qu'avec des enfants de son âge, donc ça se passait très bien. La maîtresse ne s'occupait que du même niveau. Et là, Gaël, lui, il est arrivé dans une école avec double, enfin, plein de niveaux, et du coup, bah, c'était le premier élève de petite section. Il est rentré l'année dernière. Et du coup, bah, il est un peu tout seul, et il est un peu obligé de suivre, j'ai envie de te dire. Alors, c'est bien, ça fait grandir un peu plus vite, mais du coup, ça, comme c'est bien et c'est pas bien, parce qu'il grandit plus vite que... Et il doit courir un peu derrière tout le monde, quoi. Le pauvre.
0: Et il est plus fatigué ?
1: Il est plus fatigué, il est plus énervé, du coup, le soir. Enfin, bref, il est... Enfin, c'est pas trop cool, quoi. Enfin, et c'est important d'avoir... Vraiment, comme on disait tout à l'heure, les maternelles et les primaires, c'est pas les mêmes besoins pour les enfants. Donc, franchement, c'est nécessaire. Alors, on va te dire c'est le nombre qui compte, mais non, en fait, c'est l'enfant qui compte. Il a le droit, ils ont le droit à leur propre éducation et à leur propre enseignement.
0: Et rythme. Jérôme, merci pour ton témoignage.
1: Merci. Et puis, bah, on continue la lutte et on nous entendra le temps qu'il faudra pour qu'on nous dise oui. Donc, dites oui vite, parce qu'on crie fort.
0: Bon, t'es ça, on me force à te forcer.
2: Je vois ça.
0: Qu'est-ce que t'as envie de nous dire sur cette école?
2: Ce que j'ai envie de dire, c'est que il faut arrêter de s'imaginer que tout le territoire est pareil et que 20 élèves dans une classe, bah, c'est bien. Il se trouve qu'ici, on est dans une classe unique et que certes, il y aura 20 élèves, mais qu'ils auront entre 3 et 11 ans dans un espace réduit, enfin de 40 mètres carrés, avec une seule maîtresse. Et qu'on trouve ça inadmissible à la fois pour les conditions d'accueil de ces enfants et leurs besoins psychologiques, pédagogiques, physiologiques qui sont très différents. Inadmissible évidemment pour l'enseignante. Et que ce ne sont pas des conditions d'apprentissage souhaitées ni souhaitables. C'est pour ça que nous sommes là pour demander haut et fort l'ouverture d'une deuxième classe à la rentrée prochaine.
0: Toi, tu es élu à Boulk spécifiquement sur l'école?
2: Alors moi je suis adjoint au maire et en charge effectivement de tout ce qui concerne l'école, la jeunesse, l'éducation, la culture.
0: Et j'ai appris du coup qu'il y avait, vous aviez même carrément la place de séparer les deux écoles.
2: Mais oui, on a deux classes qui sont complètement adaptées à des enfants de 3 ans en maternelle.
0: Pardon, pourquoi vous avez deux classes déjà?
2: Parce qu'il y a déjà eu deux classes par le passé. Voilà, donc effectivement, il y a les bâtiments, il y a les locaux, il manque plus qu'une enseignante et la volonté... de l'académie de bien vouloir ouvrir ce deuxième poste, ne serait-ce que de manière provisoire, puisque peut-être qu'à la rentrée 2027, les effectifs seront différents. Mais en tout cas, pour la rentrée 2026, ils sont là et ils sont bien là.
0: Ouais, ça, j'avais entendu ce côté éventuellement provisoire et qu'effectivement, on peut ouvrir un an, refermer, rouvrir plus tard. J'avais aussi entendu dire les démarches que vous faisiez un peu conjointement, parents d'élèves, mairie, pour alerter les services. Est-ce que tu peux nous dire plus spécifiquement ce que ça prend comme temps à la mairie? Qu'est-ce que vous avez fait vraiment?
2: Alors ce qu'on a fait vraiment, c'est rédiger des courriers à la direction académique, ce que les parents ont fait également de leur côté, contacter donc les acteurs locaux, les sénateurs, les sénatrices, les députés, le président de région, contacter également la presse et la radio, merci Erdiwa, le Petit Diwa, le Dauphiné Libéré, en espérant que tous ces articles de presse montrent à la fois notre détermination et fassent comprendre de manière plus globale les besoins de l'école de Boulk.
0: Ces sénateurs, ces élus un peu hauts, qu'est-ce qu'ils disent?
2: Ils nous répondent, ils nous soutiennent, ils s'adressent également à la directrice académique à nos côtés. Donc ils sont derrière nous, avec nous, et complètement d'accord avec ce que nous défendons.
0: Voilà, et donc du coup vous avez des réponses
2: Alors on aura une réponse le 16 juin, mardi prochain, puisque la commission se tiendra à ce moment-là. Et ben, on y croit, à cette ouverture de deuxième classe. On espère une réponse positive. Et on a le 17 juin une réunion avec les parents d'élèves, donc les élus et les parents d'élèves, pour fêter l'ouverture de la deuxième classe ou pour continuer si la réponse était négative.
0: Tu la vois comment, la lutte, si elle doit continuer?
2: Dur.
0: Comment vous allez... Qu'est-ce que vous allez faire, par exemple, la mairie?
2: La mairie, bah, continuer à envoyer des courriers, continuer à se faire entendre. Après, c'est des décisions qui seront prises conjointement avec les parents d'élèves. Et la réunion n'a pas eu lieu encore, donc je ne peux pas dire exactement ce qui sera fait. Ce qui est certain, c'est qu'une réponse négative ne sera pas acceptée.
0: Merci Tessa.
2: Mais de rien, merci à toi.
0: Du coup, tu vas faire face vraiment. Ouais, je vais faire un petit reportage. Ouais. Claudie, bonjour.
3: Bonjour.
0: Tu es une ancienne enseignante ?
3: Ancienne enseignante, j'étais directrice de l'école de Châtillon. J'ai pris ma retraite il y a bientôt 7 ans.
0: Qu'est-ce que t'en penses ?
3: Eh ben moi, je dis qu'il faut une deuxième classe, c'est évident. On ne peut pas laisser 8 niveaux avec une seule enseignante et une ADSEM. C'est une obligation. C'est une obligation. L'éducation nationale doit mettre les moyens et tous les enfants doivent avoir les mêmes chances de réussite.
0: Voilà, parce que, alors il y a la question des chances de réussite. On imagine bien que, ben, on sait, disons, que le niveau des le rythme des maternelles n'est pas le même que le rythme des primaires.
3: Tout à fait.
0: Et il y a aussi une autre question. Est-ce que c'est, parce que je l'entends depuis tout à l'heure, est-ce que c'est la même formation pour être enseignant du primaire ou de la maternelle ?
3: C'est la même formation, oui. Donc mais c'est pas le même enseignement. Et c'est pas les mêmes choses qu'on met en pratique avec des enfants de maternelle et des enfants d'élémentaire.
0: Explique-nous ça. Parce que si c'est la même formation, mais qu'en fait c'est pas le même enseignement, donc il y a des choses spécifiques qui sont à faire.
3: Qui sont mises en place avec des enfants de maternelle et d'autres qui sont à mettre en place avec des enfants plus âgés.
0: Mais donc on pourrait quand même passer en tant qu'enseignant de l'un à l'autre. Ça veut dire qu'on a tout appris aussi l'histoire de France et les maths alors qu'on va pas les faire avec des maternelles a priori.
3: Ben non, donc on peut pas travailler, avec des tout petits et des grands en même temps. Donc il faut gérer les groupes de niveau.
0: Et du coup la maîtresse ici elle est plutôt a priori sur le primaire.
3: Eh ben elle est sur tous les niveaux. Et elle est aidée par une ADSEM qui est donc mise à disposition par la collectivité.
0: Pardon, je voulais dire, mais au départ, elle était prévue pour du primaire. Elle ne s'était pas destinée à faire de la maternelle.
3: En classe unique, en fait, les enfants étaient accueillis à partir de la grande section.
0: Quand même, oui. Est-ce que ça t'est déjà arrivé ?
3: D'avoir une classe unique, oui.
0: Et avec autant d'écart que ce qui est prévu l'année prochaine ?
3: Autant d'écart, puisque il y a eu l'obligation scolaire à partir de 3 ans il y a quelques années et du coup les enfants peuvent être accueillis et doivent être accueillis à partir de 3 ans dans l'école de leur village. Donc il y a besoin de la part de l'éducation nationale de mettre des moyens supplémentaires et il faut des moyens supplémentaires en enseignant.
0: Et tu voulais rajouter un truc tout à l'heure ?
3: Je voulais juste rajouter que dans le rural, nous avons aussi beaucoup d'ambition.
0: Merci Claudie.
3: Merci à toi.
0: Valérie, maire de Boulk. Alors, une nouvelle.
4: Oui, alors on vient de rencontrer le président de la région sur une autre thématique qui est l'exploitation par câble sur la commune de Glandage. Et du coup, avec Marie-Claude Oran, donc la maire de Glandage, on a pu l'alpaguer quelques minutes. Lui remettre un dossier avec notre problématique école. Et du coup, il a bien compris la problématique et il va téléphoner au recteur dès lundi pour essayer de faire bouger les choses. Donc je pense que ça n'a pas été vain, quoi. Donc on croise les doigts.
5: Ouais, ouais, tracteurs, c'est les recteurs.
6: Et nous, on a plein de jolies photos.
4: Ouais, c'est cool, très bien. Non, bah, parfait. Donc il faut faire des articles là, à fond. Le petit Diwa et le Dauphiné étaient avec nous là, mais le Dauphiné, ça serait peut-être possible qu'on arrive à faire sortir un truc avant mardi, je sais pas.
6: Bah là, on a fait vidéo, photo, enfin on a tout ce qu'il faut là, en matière, on est bien, super.
4: On lâche rien.
6: On lâche rien.
4: Et si on n'a pas notre ouverture, on se prépare pour la suite, c'est-à-dire qu'en septembre, on fera une ouverture de classe, coûte que coûte.
0: C'est-à-dire ?
4: Ben écoutez, sur la commune, on a un certain nombre d'enseignants qui sont à la retraite aujourd'hui, qui, je suis sûre, seraient super heureux. D'ailleurs, il y en a une qui n'est pas très loin, je l'ai entreaperçue. Voilà, donc je pense qu'ils seraient très très heureux de venir nous prêter main forte pour ouvrir une classe pirate. Ouais, c'est le terme qui va bien, une classe pirate, une classe sauvage. Voilà. Pour nos petits tounes, là, de façon à ce que tout le monde puisse travailler dans les meilleures conditions. Mais d'ici là, on est sûr que l'éducation nationale nous entend et va nous aider. On y croit.

de pas

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1: Maurice, c'est le pionnier qui a ouvert le Sahel au tourisme européen et particulièrement français.
2: Il incarnait une aspiration à des relations plus égalitaires entre Français et Africains, malgré la colonisation, malgré la France-Afrique, malgré le décalage de richesse ou d'éducation, etc. Je pense qu'il incarnait cette possibilité d'établir une relation égalitaire entre Français et Africains.
1: Maurice, pour nous, c'est un espoir. Au moment où il n'y avait plus de pluie, tous les gens sont allés dans les grandes villes. Lui, il revient retenir les derniers en faisant des chameliers, des petits aubergistes, des chauffeurs pour trimballer les touristes.
3: Je disais souvent pour me moquer de lui qu'il était un poseur d'avion là où il ne faut pas, avec des aéroports où il n'y a rien.
1: Incontestablement, c'est un pionnier qui a beaucoup bataillé pour ouvrir les zones les plus reculées, puisque nul ne pensait voir un charter venir de Paris à Gao ou de Marseille sur Attard. Ça, c'est du Maurice.
4: Maurice est le frère du désert. Après sa mort, le désert est en deuil.
5: Bonjour à tous, bonjour à toutes. Le 9 mai dernier, s'est éteint en France, à l'âge de 82 ans, un grand nom du voyage en Afrique, en la personne de Maurice Freund. Ce frère du désert aura fait voyager, c'est vrai, des milliers d'Occidentaux sur le continent africain. Il aura surtout fait du tourisme solidaire, de la démocratisation de l'aérien et du désenclavement des zones subsahariennes, le combat de sa vie. Un combat qu'il va mener jusqu'au bout. Puisqu'en février dernier, Maurice était encore au Tchad pour évaluer, promouvoir une relance du tourisme dans le nord du pays. Maurice, on le connaissait bien, si loin, si proche, pour avoir déjà retracé sa trajectoire, de son vivant, dans une série en 2 épisodes, mais aussi pour avoir voyagé à de nombreuses reprises grâce à lui et ses avions, via sa coopérative de voyageurs créée après le Point Mulhouse, en 1995, le Point Afrique. Aujourd'hui, pour lui rendre hommage, on vous emmène donc sur certains de ses voyages, au Tchad, au Maroc ou en Mauritanie, auprès de peuples du désert qu'il aimait tant. Un hommage, enfin, à travers des paroles de certains de ses proches, qui reviennent sur l'héritage laissé par Maurice Freund et que beaucoup entendent défendre, perpétuer. Partons alors, une dernière fois avec Moumou, au-delà des frontières et des zones rouges, qui s'étendent, on le sait, au Sahara. Début du voyage, en février 2012, quand Maurice Freund arrive à poser pour la première fois un avion rempli de touristes en plein désert, dans l'Enedi, au nord du Tchad. Et à cette époque, j'étais du voyage.
6: Mesdames, messieurs, bienvenue à l'aéroport de Faye Largo. Cabin crew, descend the slides.
7: Bonjour.
8: Bonne arrivée. Bonne arrivée à Faye Largo.
7: Merci.
9: Salut, le tourisme qui est venu, le gouverneur, tout le monde est venu pour cette occasion. Parce que c'est le premier touriste qui descend ici.
7: On est les premiers touristes là.
9: Ouais, vous êtes le premier touriste qui vient ici à Faya.
7: Donc là, c'est Maurice Freund qui va parler.
10: C'est un début. C'est un début, mais ça a été très dur quand même. Enfin, le pays est super accueillant. Tout le monde fait ce qu'il peut pour que ça marche. Et après, tout est compliqué quoi. Notamment notre cher gouvernement français. Refus de carburant, puis j'ai fait un tour de l'Afrique pour arriver, voilà. On est un peu partout, pas prévu, à pêcher, ah bon, c'est quoi cet avion?

0: Vénédis, c'est aussi un énorme massif gréseux. Et on a des paysages entre le désert et le Sahel.
1: Marc Altea a été responsable logistique du Point Afrique sur ce voyage.
0: On a des grands ouèdes, on a des forêts d'acacia et on a un paysage vraiment très particulier, très typique de l'Enedi, avec la fameuse Guelta d'Archer, qui est un monument national qui pourrait devenir un monument mondial même. Et notre Guelta qui est très caractéristique est la Guelta de Bachikélé. L'autre point fort, c'est la traversée du Djourab. Donc ce Djourab, il ne faut pas le comparer à des ergues qu'on a en Algérie du type Grand Erg Occidental ou du Ténéré, c'est complètement différent. Le Djourab est composé de dunes relativement basses, mais de sable très mou, avec des vallées où franchement il est difficile de circuler. Donc si on s'y prend mal, si on rate les passes, on peut s'ensabler et ce qui pourrait être une balade de santé devient un parcours du combattant. C'est caractériel, à trois titres. Le premier titre, c'est que les paysages sont caractériels. On est des reliefs qui ont été façonnés par le vent, ce qui a donné cette forme assez exceptionnelle au relief, notamment tous ces massifs de grès qui sont taillés de canyons. C'est caractériel aussi par ces gens. Quand je dis caractériel, c'est que ce sont des gens qui sont trempés, qui ont du caractère. On a toujours l'image du Toubou. On va parler le vrai nom de l'ensemble des ethnies, c'est les Dosa. Dosa qui regroupe les Toubou, les Anakaza, les Gouran, etc. Ce sont des gens qui sont très campés sur des positions, très fiers. Et on est dans une zone qui a reçu très très peu d'Occidentaux. Caractérielle parce que c'est 30 ans, 40 ans de rébellion. Donc une histoire très difficile. Ce qui en fait une destination unique, qu'il ne faut surtout pas comparer aux autres destinations sahariennes, du type sud-algérien, ou Nord-Mali, ou Nord-Niger. Chaque pays a sa caractéristique. Alors, à chaque fois, c'est différent. Le désert aimante. Parce que je crois qu'on crée une relation à la nature qui est très forte. La nature devient d'un coup un partenaire. On la tutoie, on lui parle, que ce soit le vent, ce soit... Encore un des phénomènes caractériels de ce désert là, qui est des fois très agressif. Hein. Et du coup, on vit avec la nature en permanence.
2: Allez, on est parti.
3: Nous, les bagages ici. Nous, les bagages, on
4: place ici. Celle-là, on la met en premier, pour qu'elle ne bouge plus.
0: Attends, il y a les bâches. On met la bâche sur l'essence. Allez, on embarque.
2: On y va ? Donc c'est une voiture qui va parler Coran, qui va parler
5: arabe
2: et français. Il y a du vent. Hein.
6: Nous sommes sur le passage devant. Donc là, nous sommes sur le grand ensemble de l'ergue du Djourab.
2: Et là, devant nous, c'est une mer de sable.
6: Oui, c'est une mer de sable qui s'étend sur 80 km. Quoi, en fait. Ça fait 2 ans que j'ai découvert le désert et chaque fois que j'arrive, je suis vraiment impressionné par l'étendue, par ces dunes de sable. Par rapport à ma région qui ne connaît pas ça,
2: Vous êtes d'où ?
6: Je suis de la Tandjilé au centre du Tchad. Une région de savane, donc quand j'arrive ici, je suis très très impressionné. Impressionné aussi par les gens, surtout par les guides qui connaissent parfaitement le terrain, tout ça. Et la nuit, hein, je crois qu'avec toute la beauté du ciel, les 1000 étoiles, c'est comme disait Maurice Frank quand il était venu, on lui parlait d'hôtel 4 étoiles, il dit non, ici c'est un hôtel à 1000 étoiles qu'on fait.
7: Mon père n'aimait pas le voyage en soi, même s'il lui est arrivé de voyager, il n'aimait pas ça. Mais pour lui, c'était un moyen de relier les gens. Il n'avait pas un lien avec l'Afrique, continent, paysage, etc. Il avait un lien avec les gens. Je suis Philippe Freund, j'ai 58 ans. Je suis le fils de Maurice Freund et d'Anne-Marie Freund aussi, qui a participé, elle aussi, au départ de l'aventure Le Point. À l'époque, ça s'appelait Le Point Mulhouse et pas encore Point Afrique. Pour lui, un muletier méritait autant de considération qu'un président de la République ou un gouverneur ou un grand patron. Mon père disait toujours « faire ». C'est pas « il faut faire », c'est « on va faire ». Mais c'était des deux côtés que ça se passait, et du côté français pour mettre en œuvre ces voyages, et surtout du côté africain pour que ces vols charter puissent se poser, ça c'est une certitude, mais surtout que les gens qui accueillaient ces touristes puissent avoir une formation, puissent vivre dignement de leur boulot, quoi, hein, tout simplement. Alors il a voyagé au Sahara dans les années 70. Mais c'est surtout à partir des années 80, quand il a commencé à vouloir faire ses vols charter sur Ouagadougou, qui était la Haute-Volta à l'époque, puis le Burkina de Sankara. Et par après, ben, quand en 1995, il a recommencé à jouer avec des avions, ben, c'est vers Gao qu'il a commencé à programmer des charters en décembre 95, puis vers Attar, puis vers Agadez, puis vers toutes ces destinations que Point Afrique a programmées dans les années 2000. Et je dirais, le tourisme qui a été développé par Point Afrique dans ces régions ne ressemble pas à celui qui existe en Afrique de l'Est ou en Afrique australe, avec des gens qui viennent vous servir en gants blancs, enfin, tout ce protocole absolument idiot, quoi, qui fait qu'il y a une différence entre celui qui est à table et celui qui sert. Chez Point Afrique, ça n'existait pas. Pour ma part, j'ai accompagné des circuits pour Point Afrique entre 97 et 98, enfin, au tout début de l'activité touristique en Mauritanie. Nous étions tous assis sur des matelas, sur la même natte, et on mangeait tous avec une cuillère et un bol, que ce soit les Français qui voyageaient ou les Mauritaniens qui les accueillaient. Et on était tous sur la même natte, ensemble.

0: ensemble sur la natte. C'est comme ça que s'est déroulé mon voyage, le premier pour moi dans le désert, en Mauritanie en 2009. À ce moment-là, la région d'Adrar vivait une période compliquée, après l'assassinat de 4 touristes français survenus en 2007. Le Quai d'Orsay avait alors déclaré la région zone rouge. Mais en 2009, Maurice avait quand même réussi à poser un avion à Attar, comme une parenthèse, dans une décennie noire, sans touristes et pourtant sans rêve. Ensemble sur la natte, donc, avec Sid Ahmed, guide mauritanien bien connu, Mahmoud, l'aubergiste de Chinguetti, et tant d'autres femmes et hommes du désert.
1: La caractéristique des gens de l'Adrar, des gens du désert de façon générale, c'est qu'ils comptent d'abord sur eux-mêmes. Ces populations sont des populations laborieuses, c'est-à-dire que les conditions sont tellement austères que les populations sont amenées à tirer le maximum de ce qui est disponible. C'est pourquoi elles sont sobres, elles travaillent durement. Ce qui était marquant, c'est que la population, à plus de 60%, jusqu'à quand même les années de l'indépendance, 1960, ne vivait pas dans les centres urbains. Donc c'était des nomades qui se déplaçaient au gré des pluies. Ce qu'on appelle chez nous, on suit le nuage. Quand la pluie tombe dans un endroit, on transhume. Et donc on n'a pas de territoire particulier, on n'a pas de place particulière dans laquelle on est fixé. Donc on se déplace. Et en période d'été, on va dans ce qu'on appelle les oasis. Et c'est au cours de cette période-là que nous faisons la période de la guetna, c'est-à-dire la cueillette de dattes. Et c'est à partir de la grande sécheresse de 1974, les années 70, il y a une grande sécheresse qui a fait que les gens se sont déplacés dans les grands centres urbains. Quand nous allons dans les grandes agglomérations, nous nous sentons un peu gênés, nous nous sentons un peu à l'étroit parce que nous avons l'habitude des grands espaces. C'est comme les poissons ne peuvent vivre que dans l'eau, nous on ne peut vivre que dans notre... Enfin, on ne veut vivre que dans notre désert.
2: Voilà. Ce peu qu'à cette taille. Regarde, ça c'est l'été. Et là, tu vois, là, tu vois. Ça c'est l'été. Donc voilà, on va.
3: On est bien à côté du feu. On boit le thé. Et alors, vous le mettez combien de fois dans la théière comme ça?
2: Bon, ça dépend parce qu'on fait actuellement la mousse. Donc on dit qu'un thé sans mousse, c'est un thé de Chibani. Chibani, c'est le vieux. Et donc il faut le charme du thé, il faut la mousse. Donc nous avons les trois. Donc on a le premier fort comme la vie, le deuxième est doux comme l'amour, et le troisième est siaf comme la mort. Quand on veut vraiment le silence des déserts, il faut s'éloigner un peu du bruit et tu arrêtes. Tu verras un peu le silence des déserts. C'est juste avec un coup de vent qui souffle et qui s'allonge sur une petite dinette, une dîne. Et qui regarde les étoiles et en même temps autour de lui le silence. Il ne faut pas que tu rates de dormir dans le désert. Chez nous, on dort souvent, même dans le sable. On creuse et puis on fait des matelas.

0: Maurice Freund, moi je crois, si mes souvenirs sont bons, que je l'ai rencontré au Festival du Grand Bivouac à Albertville en 2013. J'étais très impressionnée la première fois parce que tout ce qu'il faisait m'inspirait beaucoup, vu que moi à cette époque je commençais un petit peu à m'intéresser au Sahara, au Sahel, tout ça. Donc il a été très inspirant en fait parce que j'ai compris avec lui que ce que beaucoup considéraient comme impossible, et ben en fait on pouvait le faire. Et quand il a posé son avion au Tchad en 2012, ou tous les avions qu'il a posés au Mali, ou même le vol qu'il avait fait pour Agadez en 2016, moi j'ai toujours été très admirative. Et justement en fait quand on croit que c'est impossible, et ben certaines personnes y arrivent quand même. Donc c'est des belles leçons aussi, c'est des beaux exemples. Je m'appelle Jeanne Mieton, je suis réalisatrice, photographe, accompagnatrice des voyages au Sahara et au Sahel et organisatrice d'un festival sur le Sahara. On l'appelait souvent Monsieur Maurice, à la fois Monsieur pour marquer une certaine distance et un certain respect, et Momo bah, pour marquer au contraire une grande familiarité. Parce que Maurice Freund, en fait, ça fait partie des gens qui ont essayé d'œuvrer durant toute leur vie à des choses plus grandes qu'eux et à des choses qui le dépassaient complètement et qui ont justement inclus effectivement des centaines de milliers de personnes. Donc, il a œuvré pour tellement de gens qu'en fait, il a laissé en chacun de nous quelque chose, que ce soit le souvenir d'un beau voyage ou que ce soit même un engagement plus fort. Il nous a tous laissé quelque chose qui vit de toute façon en nous et qu'on va faire vivre encore et qu'on va continuer à faire vivre.
1: Maurice a laissé derrière lui une pensée éternelle, vivante et très réaliste, d'un tourisme très équitable. Je suis Mohamed Oulboudia, le Mohamed Salek Oulboudia. Je suis directeur de l'agence mauritanienne Les Randonneurs Dakar. Je fais du tourisme depuis les premiers charters à Dakar, là où j'ai eu l'occasion de croiser au début Maurice Freund et de le connaître tout doucement. Il a réussi à rapprocher les peuples nomades avec les peuples d'Europe. Il n'y a pas un nomade de la Drar qui n'a pas une relation avec un Français ou un Belge ou un Suisse venu faire un petit tour dans le désert, ne serait-ce qu'une semaine. Il a aussi laissé après lui cette grande pensée. Et des gens au bureau qu'il a formés sur cette mentalité, la mentalité du partage. Et je peux confirmer qu'il a réussi, ou s'il n'a pas réussi, il a fait un très grand pas que l'humanité doit lui reconnaître.
2: Bonne partie de l'évolution à la fois psychologique, spirituelle et politique de Maurice Freund s'est faite au Burkina Faso. C'est là qu'il a commencé ses premières opérations avec le point Mulhouse, avant le point Afrique, avec cet avion qui faisait la navette Mulhouse-Ouagadougou, qui a été un événement, voilà, qui a ensuite été bloqué. Pierre Aski, je suis journaliste et j'étais ami depuis 40 ans avec Maurice Freund. Un jour, Maurice me téléphone un matin, j'étais journaliste à Libération à l'époque, je m'occupais de la rubrique Afrique, et il me dit, écoute, il y avait des troubles à Ouagadougou, c'était juste avant l'arrivée de Sankara au pouvoir à Ouagadougou. Et il me dit, j'ai rendez-vous avec le président Ouédraogo, qui était le président à l'époque à Ouaga, et il me dit, je fais l'aller-retour avec l'avion du point, viens avec moi, tu viendras à l'entretien avec moi. Donc on part à Ouagadougou, on arrive, la ville était en effervescence, il y avait des soldats partout, parce qu'il y avait des manifestations, etc. Et on est reçu par le président Ouédraogo. Et j'ai vu comment Maurice discutait avec un président d'une ancienne colonie française, etc. Il avait une vision totalement égalitaire des relations, des liens. Et je pense que ça s'est ensuite confirmé avec l'arrivée de Thomas Sankara au pouvoir, parce que Thomas Sankara avait un charisme et une personnalité politique qui a séduit Maurice et qui a eu des liens très forts avec lui. C'est à ce moment-là qu'il a rencontré aussi Pierre Rabhi, qui est un autre personnage important de cette galaxie. Pierre Rabhi, qui est des pères de l'agriculture biologique, etc. Donc dans ce monde-là, il a essayé d'être le plus égalitaire possible et de rompre avec le paternalisme, le complexe de supériorité coloniale ou postcoloniale que pouvait avoir la France à l'époque. Et donc il tranchait avec les autres Français qu'on pouvait croiser, y compris dans le tourisme ou dans le voyage. Et c'est ce qui a été aussi la cause de beaucoup de ses ennuis, parce qu'il s'est heurté de front au lobby des grandes sociétés comme Air France ou UTA à l'époque, qui voulaient garder l'Afrique comme une chasse gardée pour leurs intérêts économiques.

0: chaque fois que je sors, je monte sur la dune. Ça me fait toujours le même effet depuis mon enfance. Donc je roule, comme on dit, la casette vers l'arrière et je vois tout depuis que j'ai 7-8 ans. Quoi. Donc,
1: et vous avez joué là étant petit?
0: Oui, beaucoup sur la dune. J'ai fait ce que je ne peux pas dire, mais on a essayé de faire du ski avec des branches de dattes. Et quand la pluie tombe sur la dune, on se glisse avec. Et puis oui, j'ai grandi entre ces dunes qu'on voit.
1: Il y a le vent qui souffle dans le visage. Ça claque aussi dans votre boubou, on l'entend?
0: Parfois aussi, on a le dune qui chante, mais aussi on a des vêtements qui chantent. Parce que justement, c'est le vent qui fait voler les boubous sur la dune.
1: Et donc là, on est au sommet d'une dune.
0: Là, on est
1: à Shingeti.
0: Dune de Giti, la falaise de Shingeti. D'où ça vient le nom Shingeti, c'est une falaise qui s'appelle Giti, que là on est au-dessus. Là.
1: Sous la dune. Et là c'est le début devant nous de la mer de sable.
0: Exact. On peut faire plus de 900 km sans arrêt en longeant tous ces cordons de dune jusqu'à l'Algérie.
1: En marchant dans le sable.
0: Voilà, donc il y en a qui font un chameau par exemple. Moi, j'ai essayé une fois d'abandonner Shingeti pour travailler dans les grandes villes. J'ai pas pu résister. Après 2-3 mois, j'ai commencé chaque nuit à rêver de retourner à Shingeti. Ça m'a manqué. Du coup, j'ai décidé de s'installer. J'ai créé une auberge et j'ai aussi le gérant de la plus ancienne lieu d'accueil à Shingeti pour les touristes. Donc, j'étais content que je retourne chez moi pour voir mon désert. Et en même temps, trouver un travail à côté. C'est extraordinaire. C'est un cadeau de Dieu, inestimable.
1: Pierre Aski, après l'annonce de la mort de Maurice, vous avez écrit un papier, un portrait en hommage à Maurice Freund, dans lequel vous parlez de tourisme non prédateur.
2: Moi, il se trouve que j'ai voyagé avec le Point Afrique de manière anonyme, c'est-à-dire en tant que simple voyageur et pas en tant que journaliste. J'ai emmené mes enfants au Mali, à une époque où c'était possible, dans les années 90. Et je me souviens d'être arrivé à Gao avec cet avion du Point, et d'avoir embarqué avec mes enfants qui avaient 10 et 12 ans à l'époque, dans ces 4x4, avec ces chauffeurs, guides, Touaregs, qui étaient des anciens rebelles. Et ça, c'était très important. C'était après les accords de paix qui avaient été signés. Et Maurice Freund avait embauché tous les rebelles comme guides, chauffeurs, cuisiniers. Il leur avait donné du boulot, parce que la clé de la paix, c'était de créer de l'emploi et de créer de l'activité économique. Et dans ces régions, c'était très compliqué. Et il avait eu cette idée. Et donc, je dis tourisme non prédateur parce qu'on avait embarqué dans ces 4x4. En gros, dans les voitures, il n'y avait que de l'eau et des spaghettis, peut-être. Et donc, on vivait véritablement dans les conditions de la région. On arrivait dans les villages, on achetait une chèvre s'il y avait une chèvre à acheter, le cuisinier faisait cuire cette chèvre, ou après on avait fait le retour en pirogue, en pinasse, sur le fleuve Niger, et là on achetait les poissons aux pêcheurs qui venaient de sortir de l'eau. Et c'est en ça, c'est-à-dire qu'on n'était pas une bulle. Il y avait des retombées économiques à la fois dans l'emploi des anciens rebelles qui travaillaient pour le Point Afrique, mais aussi évidemment pour l'économie locale, parce qu'on dépensait tout ce qu'on mangeait ou qu'on vivait dans les villages et les communautés les plus défavorisées de la région. Et c'est en ça que ça contraste avec l'idée du tourisme qui arrive avec son confort et son organisation et qui se déplace dans ces zones. Là, c'était exactement l'inverse, c'est-à-dire qu'on s'adaptait réellement, on vivait au plus près de la réalité de ces régions.

0: je peux vous demander ce que vous voyez dans vos jumelles ?
1: Mais il n'y a rien, c'est aride. De la caillasse, c'est tout. Je croyais qu'il y avait des chèvres là-bas, mais non. C'est des pierres.
0: Et je peux vous demander pourquoi vous avez choisi ce voyage ?
1: Ben, parce que je suis un coopérateur du Point Afrique, parce que je connais bien Maurice, et que Pierre Rabhi, je le connais comme ça, mais ça sera une occasion pour voir qui est véritablement le bonhomme.
0: Et donc, qu'est-ce que vous pensez que ça représente, ce retour de Maurice, ici au Maroc ?
1: Un très grand espoir, et même pour Pierre Rabhi, parce que ce que le Point Afrique avait mis dans les années 80-90 à Ngorongorom, c'est en train de se concrétiser ici, c'est formidable.
0: Ngorongorom, c'était un campement agroécologique au Burkina Faso.
1: Voilà, exactement, à l'époque de Thomas Sankara. C'est amener une forme de tourisme écologique, donc apporter des subsides, apporter du travail et aller un peu à contresens de cette société uniquement consumériste.

0: Escapade agroécologique. C'était le nom du voyage qu'avait suivi en novembre 2016 notre reporter Raphaël Constant, parti aux portes du désert marocain au sud de Marrakech. Entre randonnée dans le désert et conférences avec Maurice et son grand ami, on l'a entendu, Pierre Rabhi, paysan philosophe français, depuis lui aussi disparu. Le Maroc, c'est là que Pierre Rabhi a monté le CIPA, un centre de formation agroécologique ouvert à tous, pour lutter contre la désertification et pour l'autonomie alimentaire. Un autre cheval de bataille de Maurice. On retrouve Raphaël et son groupe de randonneurs pointistes de la première heure.
1: Ça y est ?
2: Où est-ce qu'on va ?
1: Là, on va aller se balader dans ces collines désertes. Et après, on va arriver dans un village, un des rares villages qui sont restés animés. Et après, on retourne tranquillement au campement. Je suis Afida Ardouban, je suis native de Marrakech. Et je suis la première femme guide à avoir décroché le diplôme.
2: Donc,
1: au Maroc, oui. Et après, pour améliorer, je suis allée passer l'accompagnateur moyen montagne en France. Donc voilà, et ça fait maintenant 25 ans que je travaille dans l'Atlas, le désert du Maroc. Venez, venez. Voilà, je vais juste vous donner l'idée où on est. Le massif du Toubkal qui monte à 4160 mètres d'altitude. Et là, c'était les petites collines, l'arrière-pays, qui étaient habitées par des nomades qui s'appellent la Rossine, qui sont venus de la côte ouest au sud d'Agadir. Donc il faut imaginer que ça a été vert, qu'il y a des rivières. Tout le monde a dit que c'est le désert. C'est un désert qui est fait par l'homme, normalement. Parce que je crois que ça fait 70 ans, à peu près, qu'ils ont commencé à penser à construire des barrages. Parce que Marrakech, elle a commencé à être plus grande et plus habitée. Donc ils ont sacrifié ce côté-là. Et le roi Hassan II a dit de quitter les lieux. Et c'est devenu le désert d'Agafay, le désert de Marrakech.
2: J'ai entendu parler de Point Afrique.
3: Ah oui.
2: Vous avez voyagé avec Point Afrique ?
3: Oui. J'ai voyagé sur les Pinasses, sur le Niger, Mauritanie. Là, c'était le fameux train. On faisait deux jours quoi, de train jusqu'à la côte. Ensuite, qu'est-ce qu'on a fait encore ? Le sud algérien, Tamanrasset, Rasset, tout ça. Le Tchad, dernièrement.
2: Faya Larjo, vous étiez du voyage ?
3: C'est ça, oui. On était là. La première fois, c'était dans les années 90. Hein. Oui. On a adhéré à plusieurs, on était une bonne centaine de coopérateurs. Oui. Lorsque le point de Mulhouse s'est transformé en point Afrique, toujours avec Maurice Fall. Ils ont fait appel à des bénévoles pour devenir coopérateurs. Et puis bon, nous deux, quoi, on a spontanément adhéré.
2: Vous vous appelez comment ?
3: Jean-Pierre.
4: Moi, Sosten.
2: Qu'est-ce que ça représente de repartir avec Maurice aujourd'hui ?
4: C'est beaucoup d'émotion, quoi. Il est toujours disponible, toi, pour discuter, pour très ouvert, quoi. Ouais, très simple.
3: C'est un truc qui peut faire la paix dans certains endroits. C'est une arme de paix massive.
4: Maurice, c'est ça. Lui, c'est le défi en permanence, quoi.
5: Maurice Fall avait une qualité essentielle, c'est la ténacité. Il était tellement déterminé à obtenir ce qu'il voulait que il en était impressionnant d'acharnement, de cette capacité à être focalisé sur un objectif. Il lui fallait une autorisation d'atterrir à tel endroit, de pouvoir emmener ses groupes à tel endroit. Il y mettait toute son énergie et toute son attention. Je pense que c'est... J'ai rarement vu des gens aussi déterminés. Et ça, c'était sa force. La deuxième qualité de Maurice, c'était aussi sa générosité, parce que c'est quelqu'un qui partageait. Je pense que c'est aussi une dimension qu'on a mal maîtrisée sur Maurice Fall, c'est à quel point son action était désintéressée. C'est-à-dire qu'il n'était pas propriétaire exclusif du Point Afrique et de l'organisation de ce tourisme. Le mode coopératif sur lequel il l'avait développé était l'antithèse de l'enrichissement personnel auquel il aurait pu prétendre en tant qu'entrepreneur du tourisme, comme d'autres l'ont été dans d'autres environnements. Et donc cette dimension-là, elle faisait partie entièrement du personnage, c'est-à-dire qu'il était impliqué corps et âme dans ce qu'il faisait, sans en tirer le bénéfice que généralement notre société attribue à ce type d'implication. Et ça, ça fait partie de la complexité, je pense, de ce qu'on n'a pas souvent vu à l'œuvre chez des gens. Et Maurice était, de ce point de vue, quelqu'un d'atypique et d'assez exceptionnel.

0: Mesdames et messieurs, nous sommes arrivés à Attard. Il est midi 5 et la température est de 20 degrés. Au revoir, très bonne journée et très bon séjour sur Attard.
1: Maurice est un homme qui a incarné une très très très grande valeur humaine. Puisque lorsque le tourisme s'est arrêté, les années où les Quai d'Orsay disaient que le Sahel est en ébullition, Maurice a toujours été là pour voir, pour se renseigner. Et voyant la situation des gens, il se mordait les doigts et il se démêlait pour faire retourner les charters dans la Drar. Et c'est en 2017 que finalement il a pris la décision de le faire. Il l'a fait et c'est quelqu'un qui ne campe pas. Quand il a quelque chose à faire, il ne s'arrête jamais jusqu'à ce qu'il le fait.
2: C'est le 24 décembre 2017 exactement qu'a débuté la relance des vols sur Attard, en plein désert mauritanien, où chaque atterrissage sera vécu comme une petite victoire. Par Maurice et les équipes de Point Afrique, mais surtout par les Mauritaniens qui pendant 10 ans n'avaient pas vu ou si peu de touristes et de devises dans leur région classée rouge. Des retrouvailles dans le désert. C'est ce qu'avait vécu Raphaël Constant, parti pour nous en 2017 en Mauritanie, guidé sur place par l'incontournable Sid Ahmed.
3: En face de nous, il y a une dune immense.
4: La plus haute dune de presque de la Mauritanie, on dit. On l'appelle la dune d'Azuéga, environ 70 mètres d'altitude.
3: C'est une dune de sable, et d'un côté, sur notre gauche, elle est plutôt ocre, et sur notre droite, elle est plutôt beige, parsemée par des touches blanches. C'est pas la même couleur.
4: Ouais, c'est l'érosion, donc elle n'est pas loin des plateaux, donc on a l'érosion, surtout le vent qui souffle sur la roche, et que c'est elle qui fabrique le grain de sable sur le dune. Le Sahara, c'est l'habitation nomade mauritanienne. Et donc on vit à côté de ces montagnes, ce dune et ces ergues. Et on vit une vie de transhumance.
3: Et tu es guide depuis combien de temps dans le désert, dans le Sahara?
4: Dans le Sahara depuis 1999. Je suis guide comme... J'accompagne les groupes des touristes. Sinon, avant, j'étais toujours dans le désert avec mes parents, dans les montagnes de Galb El Qayn. C'est grâce à ça que je suis là, guide accompagnateur, pour me faire comprendre la vie traditionnelle de mes ancêtres. C'est gravé dans mon cœur.
3: Et ça fait combien de temps que tu n'étais pas venu ici avec des touristes ?
4: Bon, j'étais la semaine dernière, mais avant ça fait 10 ans. 10 ans. Allez, on y va.
3: On continue. Pourquoi t'as choisi de venir en Mauritanie, toi, Marie ?
5: En fait, j'en avais beaucoup entendu parler par mes parents, qui avaient fait ce type de voyage plusieurs fois à la fin des années 90, au début des années 2000. Et là, j'ai vu que les vols repartaient. Et je me suis dit que c'était la bonne opportunité d'aller voir cet endroit qui est fascinant et qui me fascinait. Après un premier moment, on est un peu époustouflé parce que tout est immense, tout est aride, on est dans un endroit d'extrême. Je pense qu'il faut aussi un petit peu de temps pour savourer, pour apprendre à aimer, parce que là, c'est beau, c'est saisissant. Je pense qu'après, on aime ça différemment petit à petit.
3: Et t'avais pas d'appréhension à venir après 10 ans de fermeture ?
5: Alors ça, non. Je me suis quand même un peu renseignée sur ce qui se passait géopolitiquement dans le coin, un peu où on en était, quand même. J'ai eu quelques petites remarques d'un genre un peu intrigué, interloqué. Soit parce qu'ils savaient pas qu'effectivement ça avait rouvert, soit parce que effectivement Mauritanie égale Acmi, égale danger, quoi. Au-delà du danger du désert. Donc effectivement, ça a surpris quelques-uns, ça en a fasciné d'autres.
3: Et qu'est-ce que tu penses de cette action justement de Maurice Freund qui a tout fait pour rouvrir l'Adrar mauritanien?
5: Bah, en tout cas, c'est vrai que c'est un travail acharné, apparemment, de ce que j'ai pu en voir. La fermeture de la destination a ramené de la pauvreté, alors que ça avait fait mieux vivre pas mal de monde la décennie précédente. Donc ça peut être que positif, surtout que dans un monde globalisé où les gens... Il y a plein de gens qui quittent leur pays pour arriver en Europe pour plein de raisons. C'est bien aussi d'aller dans ces pays-là pour qu'eux puissent continuer à vivre dans ces pays. C'est un tout petit pas, c'est une goutte d'eau, mais je pense que ça y contribue un peu, quoi. Parce qu'un petit groupe de 7 personnes, comme ça fait travailler 4 personnes directement, et sans doute plus, entre ce qu'on consomme, la petite vendeuse que l'on croise, qui on n'achète pas toujours, mais bon, ça fait du plus. Après, je pense pas que ce sera une destination avec des millions de personnes. Jamais.
3: On va peut-être rattraper le reste du groupe.
6: Aujourd'hui, il est encore plus capital de continuer à voyager et à se rendre dans ces régions-là. Autant il y a 50 ans ou plus loin que ça, les nomades étaient là-bas dans leur désert, ils circulaient comme ils voulaient, ils avaient une vie de nomades, d'agriculteurs, d'éleveurs, je veux dire, ils n'avaient pas besoin de nous, ils étaient tranquilles. Maintenant, avec tout ce changement, les frontières, les différents pays, tout ça, en fait, c'est maintenant qu'il faut qu'on voyage, qu'il faut qu'on aille à leur rencontre, qu'il faut qu'on les aide. C'est quand même mieux d'avoir des gens qui restent guides, chauffeurs sur place, qui ont un travail honnête, qui leur permet de rencontrer des gens, qui leur permet de découvrir plein de choses, plutôt qu'ils se disent, bah, on n'a pas de travail, qu'est-ce qu'on peut faire, où est-ce qu'on va aller, bah, tiens, on va chercher l'or, bah, tiens, il y a des djihadistes qui me proposent un salaire, j'y vais. Bah, je veux dire, c'est quand même le tourisme, c'est une activité qui est saine pour les gens là-bas et qui en plus même leur permet de retourner dans le désert. Moi, je suis partie à Djanet en Algérie avec des jeunes chauffeurs de Djanet qui n'avaient jamais mis un pied dans leur désert parce qu'ils sont nés en ville et qu'ils y sont restés et qui découvraient le Sahara en même temps que les voyageurs que moi j'emmenais. C'était un régal. Et il m'a dit, mais Jade, on a ça à côté de chez nous, mais je ne savais même pas. Et en fait, ça lui a permis de découvrir à lui aussi son propre environnement. Moi, je connais aucun Saharien qui a envie de venir chez nous. Hein. Il y en a même pour les vacances, ils ne voudraient même pas. Ça ne les intéresse pas. Eux, ce qu'ils veulent, c'est rester chez eux, dans leur environnement, avec leur famille, leurs frères, leurs sœurs, leurs grands-parents, de rester en communauté. Ils n'ont absolument aucune envie de sortir de chez eux, quoi. Mais quand on ne peut pas vivre, quand on n'a pas de perspective, quand on ne peut pas gagner d'argent, quand on n'a aucune solution pour nourrir sa famille, bah oui, c'est là qu'on peut aussi faire des choses parfois mal.

0: tisser des liens et des amitiés. Et quand on est touché par ça, ben je pense qu'on a envie de retourner voir ses amis et de maintenir le lien tout au long de sa vie, oui, c'est sûr.
1: Mais c'est ce qui s'est passé aussi dans l'histoire du Point, Point Afrique, évidemment, c'est cette fidélité où les gens revenaient.
0: Oui, moi je connais des gens qui ont voyagé plus de 10 fois en Mauritanie, qui venaient à minima une fois dans l'hiver. Certains se sont installés même à l'époque pour vivre une partie de leur vie en Mauritanie, ouais. Pourvu que ça dure. Au moment des obsèques, il s'est passé une chose assez chouette. Le mardi matin, sont revenus chez Point Afrique des gens qui se sont assis autour d'une table et qui ont dit « Bon, qu'est-ce qu'on fait ? Parce que moi, je pense qu'il faut que ça continue. Toi aussi, t'es d'accord qu'il faille que ça continue ? Oui. Mais alors, toi, t'étais pas dans l'aventure du Point Afrique. Tu connaissais Maurice de l'époque du Point. Mais est-ce que t'es prêt aussi à faire quelque chose pour que ça continue ? » La réponse était oui. Évidemment que Maurice Friend est, entre guillemets, irremplaçable. On est bien d'accord. Mais peut-être qu'un collège de gens qui ont des compétences différentes, peut-être que ce collège peut s'engager dans un avenir assez proche et faire en sorte que ça continue. Et je suis tout à fait prêt à œuvrer pour Point Afrique, pour continuer à créer des itinéraires, pour développer d'autres régions, parce que prenons le cas de la Mauritanie, hein, qui est mon pays de cœur, ça c'est sûr. Aujourd'hui, le tourisme est surtout développé en Adrar, mais il y a d'autres régions. Le Tagant mériterait autant. Le parc national du Diaoling est un joyau, pour ceux qui aiment les oiseaux en tout cas. Et puis, il y a des choses intéressantes qui s'y créent. Le sud, avec des populations qui ne sont pas les mêmes que les Maures, hein, on va trouver des Wolofs, des Soninkés, des Peuls. Ce sont des cultures à rencontrer aussi, et des gens à rencontrer, parce que faut continuer à tisser ces liens. Je vais parler avec mon cœur. Nous sommes des homo sapiens sapiens. C'est tout. Voilà. À nous d'œuvrer pour que les choses soient belles. Et à nous d'œuvrer en fraternité. Quand on se connaît, ça change tout. Voilà.
1: Mais c'est peut-être le legs le plus important qu'a laissé Maurice Freund, votre papa.
0: Oui, sûrement. On se regarde à hauteur d'homme. Voilà. Et quand on se serre la main, il n'y a pas une main dessus et pas une main dessous. Il empruntait souvent cette phrase dans Pateba, qui dit que la main qui reçoit est toujours en dessous de celle qui donne. Là, non, on se salue vraiment, on se serre les mains. Ça, c'est quand on se rencontre. Et quand on se sépare, on s'embrasse. Et le lien reste.

0: L'aventure du Point Afrique continue. C'est avec ces mots simples que le 28 mai dernier, les membres de la coopérative fondée par Maurice Freund, réunis en AG, ont annoncé vouloir prolonger, continuer l'œuvre de Maurice. Car je les cite, « Continuer est aujourd'hui le plus bel hommage que nous puissions lui rendre. Continuer à défendre une certaine idée du voyage et de la rencontre que nous partageons à si loin si proche et que Maurice, à sa manière, nous aura permis de vivre et de partager avec vous sur cette antenne. Merci Momo. » Merci à Laura Larry, Raphaël Constant, Ludovic Dunod, Olga Samsonov, Laurence Maurice et toute l'équipe du Point Afrique. Merci à Jeanne Mieton, Philippe Freund, Pierre Aski, Sid Ahmed et Mohamed Boydia pour leurs paroles depuis Paris, l'Ardèche, Lyon ou la Mauritanie. Laura Larry, Céline Develay-Mazurel, on vous salue, auditeurs d'ici et d'ailleurs. 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
2: Lundi 15 juin, bonsoir à tous, soyez les bienvenus. C'est l'heure de la session soirée de l'info sur RFI, 3 heures d'actualité, c'est parti. Le programme, le grand reportage en 10 minutes qui nous emmènera en Zambie à la frontière avec la RDC dans une terre qui regorge d'immenses réserves de minerais stratégiques, mais une terre qui est polluée par, c'était il y a un peu plus d'un an, l'effondrement d'un barrage. Aujourd'hui restent des minerais et des larmes, ce sera avec Igor Strauss et Yang Mei. Juste après le débat du jour, on va évoquer l'hypothèse d'un sommet entre Volodymyr Zelensky et Vladimir Poutine, le président ukrainien est pour. Il a renouvelé aujourd'hui son invitation, son homologue russe pour le moment refuse. Les Européens et Donald Trump, le président américain, commencent eux à se positionner. D'où notre question, faut-il discuter avec Vladimir Poutine? Est-ce que c'est la clé pour parvenir à une issue à la guerre actuelle en Ukraine? Rendez-vous dans 30 minutes. Dans une heure, le grand journal du soir et le dossier qui nous emmènera à Évian, premier jour du G7 ce lundi. 18h30, TU Afrique Soir, première édition de ce lundi. 19h10, temps universel. Dans 2h10, le grand entretien du soir avec le président de l'association Move Enfants, Arnaud Gallet, dans le sillage de l'affaire Liana. Il va évoquer ce qui lui semble prioritaire pour lutter contre les violences à l'égard des enfants et en premier lieu, écouter les enfants. Il sera avec Frédéric Genot. Enfin, Action d'Europe, qui sera ce soir à l'Africa Museum près de Bruxelles, qui nous plongera dans les archives coloniales de la Belgique, où se trouvent, vous le verrez, toutes sortes d'informations cartographiques sur ce que sont devenus aujourd'hui ce qu'on appelle les minerais stratégiques. Ce sera à 19h40, temps universel. Voilà pour le programme et pour l'heure 17h02 TU. Bonsoir Adrien Delgrange.
4: Bonsoir Romain Ozoui, bonsoir à toutes et à tous.
2: Et à la une de votre journal, cet accord États-Unis-Iran qui a été annoncé la nuit dernière.
4: Un protocole d'accord d'ailleurs qui n'est toujours pas rendu public et qui n'est toujours pas signé. Il prévoit, d'après nos informations, un arrêt de la guerre au Liban. Mais de nombreuses questions restent en suspens, surtout après l'annonce par le ministre israélien de la Défense, Israël Katz, que son armée ne se retirera pas des zones qu'elle a occupées dans le sud du pays. Alors après ces annonces, nous retrouvons à Beyrouth pour RFI notre correspondant Paul Khalife. Paul, expliquez-nous comment se présente la situation aujourd'hui au Liban, d'abord sur le plan militaire.
5: Adrien, c'est sans doute la journée la plus calme après 15 semaines de guerre acharnée. Des tirs d'artillerie israéliens ont été enregistrés sur des villages au nord de la zone tampon de facto pour empêcher les habitants de rentrer chez eux. Une grenade larguée par un drone israélien en direction de personnes se dirigeant vers une localité près de la ville portuaire de Tyr a fait un mort et plusieurs blessés. Aucune autre frappe aérienne n'a été signalée. Sur le plan politique, le Hezbollah se présente en vainqueur de cette nouvelle guerre. Dans un communiqué au ton triomphant, il a remercié l'Iran pour son soutien, sa base populaire pour avoir enduré en silence de grandes souffrances et ses combattants pour avoir résisté à l'invasion israélienne. Le Hezbollah ne fait pas d'annonce politique dans son communiqué, mais un dignitaire religieux proche du parti s'en est chargé. Cheikh Ahmad Abalan a appelé le président de la République, Joseph Aoun, à remplacer le gouvernement de Nawaf Salam par une nouvelle équipe qui inclurait les chrétiens alliés du Hezbollah. Joseph Aoun, lui, a pris acte du protocole d'accord en remerciant les pays qui ont contribué à y inclure le Liban sans nommer l'Iran. Le ton du chef de l'État tranche avec ses discours des dernières semaines qui étaient très offensifs à l'égard du Hezbollah et de la République islamique.
4: Merci Paul. Paul Khalife en direct de Beyrouth pour RFI. Alors les réactions pleuvent après l'annonce de cet accord entre les États-Unis et l'Iran. L'Égypte parle d'un tournant majeur. Le Qatar apporte son soutien total à tous les efforts et initiatives pour renforcer la sécurité et la stabilité régionale. La Chine, de son côté, salue les efforts de médiation du Pakistan et se félicite que les deux pays soient parvenus à une ébauche d'accord. Pékin, qui depuis le début du conflit se fait discret, semble sortir comme l'un des principaux vainqueurs de cette guerre. Car même si la Chine a souffert du manque de gaz et de pétrole venu du Moyen-Orient, Pékin a su renforcer un peu plus son influence en Asie au détriment des États-Unis. C'est l'analyse de l'International Crisis Group. William Young est un des représentants de ce think tank en Asie.
6: Le conflit s'est prolongé 3 puis 4 mois et tout au long de cette guerre, on a vu que les États-Unis ont été contraints non seulement de puiser dans leur stock de munitions stratégiques, mais aussi qu'ils ont dû redéployer des systèmes d'armes positionnés en Asie vers le Moyen-Orient. Selon moi, cette situation affaiblit à la fois la capacité de dissuasion et la pression militaire que les États-Unis exercent sur la Chine depuis plusieurs décennies. Pékin semble par ailleurs avoir profité de cette situation pour mettre encore plus la pression sur certains alliés des États-Unis dans la région. C'est notamment le cas du Japon ces derniers mois. Au final, la prolongation du conflit au Moyen-Orient a détourné l'attention américaine de l'Asie et cela offre à Pékin des marges de manœuvre supplémentaires dans son environnement régional immédiat.
4: Propos recueillis par Nicolas Feldman. Un mois après l'annonce du début de l'épidémie officielle, Ebola continue de prendre de l'ampleur dans l'est de la République démocratique du Congo, notamment à Mongoualou, la localité où tout a commencé. Coralie Pierret, vous êtes à Bunia, la capitale de la province touchée par l'épidémie. Coralie, vous rentrez de Mongoualou, vous vous êtes rendue à l'hôpital général où sont traités les patients atteints d'Ebola.
7: Oui, et ce matin, c'était un balai d'ambulances et de voitures d'ONG qui ont défilé dans la cour de cet hôpital. Les hygiénistes entièrement protégés et vêtus de blouses jaunes ont désinfecté une ambulance. Elle était garée juste devant les tentes du centre de traitement Ebola, le CTE, géré par l'ONG MSF, où 25 patients sont actuellement traités, 7 cas suspects et 18 confirmés. L'ambiance a bien changé, explique le médecin directeur, le docteur Richard Lokoudou. Nous étions seuls il y a encore quelques semaines face à cette épidémie. Aujourd'hui, il assure que la prise en charge des patients s'améliore, surtout depuis l'ouverture d'un laboratoire directement sur le site, qui permet d'aller plus vite et de tester tout de suite les patients suspects. Mais l'un des principaux défis reste de convaincre les malades de venir au CTE. On a tous peur, nous a confié un habitant de Mongoualou. De nombreux malades préfèrent rester chez eux, quitte à mourir près de leur famille, quitte à aussi infecter leurs proches. Or, Mongoualou est une cité où l'on se déplace beaucoup. C'est une localité minière. Sur les hauteurs de la localité, les nombreux sites aurifères sont contrôlés en partie par des milices armées. Ces zones sont souvent enclavées et bien sûr difficiles d'accès pour les équipes médicales. Un énième défi pour briser les chaînes de transmission.
4: Coralie Pierret, en direct de la RDC pour RFI. L'actualité marquée aussi par l'annonce du décès du pianiste et compositeur de jazz sud-africain, Abdullah Ibrahim, s'est éteint aujourd'hui à l'âge de 91 ans en Allemagne. Né en 1934, il avait fait ses débuts professionnels à peine 15 ans, avant d'être repéré notamment par le pianiste de jazz américain Duke Ellington. L'actualité en France, où le gouvernement a-t-il suivi les recommandations de la CIVIS, la commission indépendante sur l'inceste et les violences sexuelles faites aux enfants. La CIVIS avait rendez-vous ce midi au ministère de la Justice à Paris. Un point d'étape sur l'application de 82 mesures qu'elle avait proposées au gouvernement, c'était en novembre 2023. Marius Lafont, pour la CIVIS, le gouvernement doit aller plus loin et plus vite.
8: Dans le bilan que RFI a pu consulter, la commission indique qu'environ 2/3 de ses recommandations de 2023 sont plus ou moins mises en œuvre. C'est le cas du renforcement des moyens pour les services sociaux et les services de santé dans les écoles qui permettent de déceler les cas de violences sexuelles. L'augmentation des contrôles dans les établissements accueillant des enfants aussi, une recommandation qui fait aujourd'hui écho aux agressions sexuelles dans le périscolaire à Paris. Mais malgré le volontarisme du gouvernement, il faut passer à la vitesse supérieure, insiste la CIVIS. Là où ça pêche, c'est d'abord sur le traitement judiciaire des violences sexuelles sur les mineurs. 6 plaintes sur 10 sont classées sans suite et seulement 3% des agresseurs sont condamnés. Des carences persistent aussi dans la protection des victimes qui restent trop souvent exposées à leur agresseur. Et parfois les faits sont trop anciens, la CIVIS demande l'imprescriptibilité. La réparation du préjudice et l'accompagnement sont aussi à revoir. Les soins psychologiques et les frais d'avocat devraient être pris en charge par des fonds publics, estiment les rapporteurs.
4: Marius Lafont. Un dernier mot de sport et de football, juste avant de refermer ce journal. Espagne-Cap-Vert, 0-0 à la mi-temps entre les deux équipes. En attendant ce soir, 21h heure de Paris, Belgique-Égypte, ou encore un peu plus tard, un autre match qui sera suivi de près, Iran-Nouvelle-Zélande, cette nuit, 3h du matin, après des mois d'incertitude quant à leur présence à ce mondial. Les footballeurs iraniens sont arrivés hier soir à Los Angeles, où ils vont bientôt affronter les Néo-Zélandais.
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11: Bonjour à toutes et à tous, ici Ismo sur les ondes de RDOA. Et pour l'interview du jour, je suis avec Loïc, Marine et Anthony, tous les trois. Vous travaillez au Bar à Boc.
12: Ah non, nous on ne travaille pas, bonjour déjà. Nous on est avec Anthony, on est bénévole et Marine elle travaille.
13: Enfin je les supporte quoi, c'est surtout ça mon taf. Mais...
11: Alors quand je disais vous travaillez, peut-être j'aurais pu changer de ma phrase, j'aurais pu dire vous aimez, vous occupez d'activités qui se déroulent au Bar à Boc.
14: Depuis quelques années oui, on fait ça en tant que bénévole dans une association qui est plutôt jolie puisqu'on a réussi à employer Marine maintenant et c'est plutôt chouette.
11: Bah ouais, c'est plutôt chouette, surtout qu'on a déjà fait quelques interviews ensemble sur la programmation du Bar à Boc, qui est assez riche, assez variée, quand même, il faut l'admettre. Et donc cette fois-ci, vous êtes venu en force un peu, hein, vous êtes venu en nombre, hein, parce que vous allez nous parler de un peu de la grosse soirée du Bar à Boc à venir. Hein.
12: Ouais, c'est un peu notre soirée de l'année là, hein, quand même. Hein.
13: Donc là, on est là en qualité de membre de la commission programmation. Pour parler justement d'un gros événement qui aura lieu le 19 juin pour la fête de la musique. Il y a plein d'événements au mois de juin, il y en a vraiment beaucoup. Là aujourd'hui on va parler de celui-ci parce que c'est une fête de la musique un peu particulière. Déjà on l'a fait 2 jours à l'avance et sans Jack Lang.
12: Et heureusement sans Jack Lang. On l'a fait 2 jours en avance parce que ça tombait un dimanche soir et que nous on trouvait ça plus sympa de le faire sur un week-end, et on a choisi le vendredi soir parce que le groupe dont on va vous parler était dispo que le vendredi soir.
11: Ah oui, bah ça déjà c'est une bonne raison ça.
12: C'est une bonne raison.
11: Donc ça sera le vendredi 19 juin.
12: C'est ça, en extérieur, au Bar à Boc qui se situe à Minglon, 80 route des Tonneaux pour ceux qui ne le savent pas encore. Et puis voilà, au revoir. Non,
15: et ça sera à partir de 19h.
12: À partir de 19h, oui, parce que la soirée elle a plusieurs temps forts, il va y avoir plusieurs animations au cours de cette soirée qui devraient durer jusqu'à, on va dire, 1h, 2h du matin peut-être.
11: Ah oui, quand même, oui.
12: Ah ouais, c'est...
13: Au grand plaisir des voisins, quoi. Qu'on a prévenu et qu'on salue d'ailleurs aujourd'hui.
12: On les salue tous, ouais, chaleureusement, tous nos voisins directs avec qui on continue à avoir de bons rapports.
11: Et il y a un peu une thématique à cette soirée quand même, hein. Il y a une thématique fruits de mer un peu, non, si je peux m'exprimer ainsi, quoi, hein.
14: Le groupe qu'on accueille s'appelle Antiplancha Corporation. C'est donc sur scène deux personnages, un qui s'occupe de la musique et qui est un poulpe, et le deuxième qui est une crevette et qui chante.
12: Mais des vraies crevettes, c'est-à-dire qu'il a un vrai costume de vraie crevette et un vrai costume de vrai poulpe. Hein. Il faut le voir pour le croire.
14: Exactement.
11: Tu l'as vu, Loïc, toi ?
12: Yes, je l'ai vu 2 fois déjà, le poulpe et leur duo. J'ai vu 1 fois le poulpe tout seul et 2 fois, et 1 fois leur duo. Voilà. Et c'est vraiment un spectacle de qualité. Je ne pourrais pas qualifier ça de concert, parce que c'est plus de la création un peu artistique, un peu en live. Il y a de la vidéo projection. Enfin, voilà, c'est... Mais c'est vraiment un spectacle de qualité. Tout ce que j'ai vu d'eux, c'était de qualité, en tout cas.
11: Et c'est quoi leur univers, à peu près, si on devrait expliquer, outre le fait qu'ils sont habillés en crevettes et en... C'était quoi le premier ?
14: En poulpe.
12: Oui, on peut donner leur nom, peut-être.
13: Eh bien, El Pulpo.
14: El Pulpo et James Brown.
11: D'accord, ok.
14: Pour les jeux de mots. Donc, déjà, ça donne le ton, parce qu'on est quand même dans un univers assez décalé. Leur répertoire est constitué de morceaux qu'on connaît tous, quasiment. C'est des tubes des années 60 jusqu'à des tubes récents qui sont passés par le filtre des machines du Poulpe, qui consistent en boîtes à rythme, synthétiseurs qui sont bouclés et qui donnent vraiment une ambiance assez électro. Donc des choses qui sont dansantes avec du pied, mais qui sont dans une sorte de délire psychédélique, aquatique. Donc c'est assez... en tout cas, c'est dansant et visuellement très, très excitant d'avoir ces deux... Moi, ça me fait penser un petit peu parfois, je sais pas si ça parle à quelqu'un, mais les Puppets Mastaz.
11: Ah oui, oui, oui.
14: Donc avec un... Et quelque part, il y a aussi un fond hip-hop chez eux, dans cet électro-là, qui est un peu brut, un peu... que je retrouve dans Antiplancha Corporation. Voilà, donc, et puis l'univers de ces personnages un peu barrés.
13: Ils se qualifient eux-mêmes de post-Fukushima Seafood Dance Floor, ce qui veut tout dire et rien dire à la fois. En tout cas, il y a ce côté un peu barré de post-accident nucléaire, quoi. Moi, ce que j'ai entendu, c'est quand même assez électro-psyché et un peu punk à la fois. Du coup, ça fait un mélange un peu étonnant. Et surtout, quand c'est sur des reprises de Prince, par exemple, sur le dernier EP, pas encore né, comme des encore nés, quoi, voilà. Il y a un morceau qui s'appelle Kiss, avec 3 S, et qui est une reprise de Kiss de Prince, et qui est trop bien, quoi. Et qui est, voilà, on sent cette espèce de truc hyper psychédélique. Assez bizarre et en même temps, on chante dessus, quoi. C'est bizarre, mais ça nous rappelle quand même des tubes qu'on connaît. Et donc, c'est un décalage qui est assez chouette.
11: On peut peut-être écouter un morceau pour que les auditeurs se fassent une petite idée de qu'est-ce que le post-Fukushima Seafood Dance Floor.

0: C'est vrai que c'est bien, bien électro, je dirais psyché, pop. Électro, psyché, pop, un peu. Hein.
1: Il y a un petit côté pop, il y a un petit côté rock. Ils ont vraiment réussi leur, leur truc, parce que pour le coup, ça pourrait être complètement barré, inaccessible, un peu en mode art contemporain. Et en fait, non, c'est, ça reste une création originale et ça reste accessible, parce que c'est quand même des grands classiques. Donc ça, c'est hyper intéressant, je trouve. Les gens, ils s'y retrouvent. Tout le monde kiffe, pour le coup.
0: Et puis, ça a l'air bien dansant.
1: Oui, c'est bien dansant, c'est hyper dansant.
0: Ouais, ça a l'air hyper dansant. Donc, on sent bien ce délire un peu électro, délirant aussi, quoi.
2: Peut-être qu'on peut dire aussi que cet EP, déjà, c'est un peu rare parce qu'ils ont peu enregistré de morceaux. Et que cet EP a été mixé par Anto, qui est là, autour de la table. Si tu veux nous parler un petit peu de comment c'est de travailler avec Antiplancha Corporation, sachant qu'ils sont complètement barrés à écouter. Est-ce que bosser avec eux, c'est aussi, aussi fou ?
3: Alors, c'est pas fou du tout, parce que... Bon,
2: ils sont chiants, en fait, dans la vraie vie, c'est super relou.
3: Ils sont pas en costume, déjà, en studio.
1: Oh.
3: Ça change
2: ouais,
3: tout.
2: Bah, ouais.
3: C'est pas le spectacle. D'autant plus que le spectacle, là... Bon, j'ai fait une résidence son avec eux il y a un mois. Et c'était l'occasion aussi pour eux de tester le visuel. Alors, ce qu'on n'avait pas eu l'année dernière au Bar à Box, c'était tout l'aspect vidéo-projection qui aura... le 19 juin parce que voilà, ça fait partie du projet. Alors un petit retour en arrière, c'est un projet qui a tourné il y a une dizaine d'années, qui a fait pas mal de dates, notamment Aurillac,
0: qui à l'époque s'appelait déjà Antiplancha Corporation.
3: Exactement, les morceaux étaient différents, ils ont renouvelé le répertoire, et puis comme tu disais Loïc, je trouve qu'ils ont gagné en accessibilité, la musique est plus directe en fait aujourd'hui que ce que c'était à l'époque. Et en plus aujourd'hui il y a cette vidéo, tout ce travail de vidéo qui est projeté sur un décor en tôle ondulée, donc c'est, visuellement ça marche très bien. C'est un spectacle qui est ludique aussi, parce que c'est ce choix des chansons qui sont reprises de manière complètement décalée suscite aussi une sorte d'interrogation de la part du public qui cherche à savoir. Donc c'est une sorte de blind test où tout le monde joue à retrouver le morceau.
1: Et puis, ils sont musiciens, ils maîtrisent leur art jusqu'au bout des doigts. Il y en a un des deux qui est comédien aussi. Donc, il y a
3: le chanteur, évidemment.
1: Il y a des jeux avec le public. Enfin, c'est vraiment un espèce d'ovni complet. Ils font une proposition qui est hyper complète, je trouve. Moi, je les ai déjà vus, tous les deux, et tout ce que dit Anto, je souscris. Hein. Accessible, dansant, festif. Ça reste une proposition éclectique, intéressante, que moi j'ai rarement eu l'occasion d'écouter et de voir.
0: Enfin, voilà. Oui, parce que c'est une dimension spectacle quand même.
1: Il y a tout.
0: Tu parles de son talent, son côté comédien qui est bien mis en avant dans le live. Mmh. On parle de projection également, donc il y a vraiment plein de choses différentes qui font que c'est un spectacle complet.
2: Et puis on a des sons, des textes en français, en espagnol, en anglais, donc c'est hyper varié quoi. Je me suis demandé d'ailleurs à un moment en écoutant, moi je suis la seule des trois à pas les avoir encore vus, mais à avoir pas mal écouté ce qui était en ligne, je me suis demandé s'il n'y avait pas aussi un peu de composition de leur part, est-ce qu'il y a des morceaux et des textes qui sont écrits, ou si c'est que de la reprise, qui est déjà énorme.
3: Alors, il y a beaucoup de fragments dans un morceau. C'est pas forcément une reprise stricto sensu. Ils insèrent comme des citations d'autres morceaux. Donc, ça peut être du mash-up. Parfois, il y a carrément un refrain d'un morceau. Je pense à Arnaud, par exemple. Putain, c'est vachement bien. On est quand même tous européens. qui est intégré dans un autre morceau. Donc c'est des sortes de rencontres un peu inattendues entre plusieurs fragments, mais avec cette capacité d'avoir aussi une personnalité musicale qui est donc le poulpe.
1: Puis ils réécrivent quelques paroles aussi, tu vois, ils réadaptent en fonction de l'humeur du temps. Ils vont pouvoir remettre en fonction de l'humeur du temps. C'est bien, c'était bien dit, je me félicite.
0: Bon, en fait ils s'éclatent quoi. ils s'éclatent à reprendre les morceaux qu'ils trouvent propices à leur univers pour les adapter en crevette et en poulpe.
4: C'est ça.
1: Et il y a un vrai partage. Du coup, c'est pas quelque chose de statique où il y a des gens qui assistent et des gens qui produisent. Vraiment, là, il y a un échange perpétuel tout le long de la soirée.
0: Ah, c'est interactif.
1: Qui crée une émulation. C'est pas vraiment interactif, mais je sais pas. Il y a un truc qui se passe entre la scène et le public qui est hyper sympa à voir et à vivre.
2: Je veux dire qu'on va vraiment préparer le truc aussi pour que tout le monde soit en immersion, quoi. On était en train un peu parler de comment les bénévoles aussi allaient peut-être un peu se déguiser ou en tout cas entrer dans le thème. La petite restauration sur place par Zoumaï Clem qui fait les frites exceptionnelles avec ce choix de sauce incroyable. Cette soirée-là, elle nous fait exceptionnellement des calamars frits pour entrer dans la thématique post-Fukushima Seafood Dance Floor. Et donc voilà, on va aussi, nous, en tant que Barabok, créer un univers autour de ce concert pour que tout le monde rentre dans le délire, quoi.
0: Est-ce qu'il faut venir déguiser?
2: Ah bah, oh, si vous voulez venir déguiser, génial. Nous, on serait hyper heureux. Ouais. D'ailleurs, on pourrait dire qu'on offre un verre aux personnes qui sont déguisées. Ouais. Je viens de décider ça toute seule, mais
1: je
2: allez,
1: valide.
2: Un verre, une bière, un verre de vin, un soft offert à qui viendra déguiser.
1: Allez, super.

0: Je rappelle aux auditeurs que je suis avec Loïc, Marine et Anto du Baraboc et nous sommes en train de parler de la fête de la musique qui aura lieu vendredi 19 juin au Baraboc jusqu'à tard dans la soirée. Ça sera dehors dans le magnifique jardin du Baraboc et il y aura une thématique autour des fruits de mer dance floor parce que le groupe invité c'est Anti-Plancha Corporation. On a déjà eu l'occasion d'écouter leur version de Kiss qui était assez original, assez chouette. Et donc là, ils seront en concert. Mais en plus du concert, il y a un apéro mix.
1: Il y a deux autres temps. Ce qu'on peut dire du coup, pour faire la transition, c'est que comme ils ont un système de projection qui vient soutenir leur prestation, on ne peut pas les faire jouer tôt. Parce qu'il faut qu'il y ait quand même un peu d'obscurité, voilà. Donc eux, ils vont jouer autour de 21h, 21h30, suivant le soleil, suivant la luminosité. Et du coup, avant leur concert, on va avoir un mix de Anthony qui est avec nous là dans le studio et moi-même, où du coup, on va mixer sur des vinyles. Un genre d'apéro, lounge, tranquille, mais pas que. Il y aura, voilà, et sur une playlist exclusivement féminine pour cette première partie. Je sais pas, on peut peut-être donner deux, trois petits titres qu'on a déjà sélectionnés. Qu'est-ce qu'on avait? On va passer des classiques comme Nina Simone. On va passer des choses un peu plus récentes comme Goldfrapp.
2: Récent, je sais pas.
1: Oui,
2: si
1: c'est très récent. C'est plus récent que Nina Simone. Mais tout est relatif. Mais Mickey Green, voilà, qui est plus récente. J'ai plus en tête, vas-y, toi, si t'as d'autres.
2: Moi, je pense à Brigitte Fontaine.
1: Ouais.
2: Je pense à Grace Jones.
1: Ouais.
2: À Bonnie Tyler.
3: Que les meilleurs.
1: Voilà, donc ça va être la première partie de soirée, du coup, aux alentours de 18-19 heures, par là, on va voir suivant le temps qu'on a, et puis voilà, suivant l'ambiance. Mais voilà, on va commencer l'apéro vinyle, tranquille, pour se mettre dans le bain, et puis nous, on va monter crescendo, un peu dans ce set-là, pour amener les gens dans une bonne énergie pour débuter le concert.
0: Ok, donc c'est indépendant de la thématique des poulpes et des crevettes, hein, l'apéro...
1: Complètement, parce que faire une playlist seafood, c'est compliqué.
0: C'est un nouveau challenge.
1: On n'avait pas assez de ressources, là.
2: Non, notre collection de vinyles
1: ne le permet pas. Mais voilà, on a passé deux après-midi à faire nos petites sélections. On a fait, voilà, c'était plutôt sympa et je pense que ça va être cool, ce petit rendu. Les gens pourront même commencer à danser tranquillement, s'ils le souhaitent, pour cette première partie d'apéro vinyle féministe.
3: Et donc ça, c'est à 19h.
1: Féminin plus que féministe.
0: Donc dès 19h, l'apéro vinyle féministe. Ouais. Enfin,
1: féminin, oui.
0: Hein, c'est ça.
1: Parce que ce serait prétentieux de dire que nous, on est féministe. On l'est, mais voilà, là, le set, ce sera vraiment... sur une playlist de chanteuses, voilà,
0: féminines. Et on pourra déjà commencer à manger un petit peu dès 19h, hein, c'est ça.
3: Ouais, Zuma, il sera en place, Clem.
1: Ouais. Elle a l'habitude de venir au Baraboc, du coup, voilà, on est hyper content de l'accueillir. Pardon, je t'ai interrompu.
3: Non, vas-y.
1: Non, voilà, du coup.
3: Comme d'habitude, en fait. Ça se dit féministe, mais ça coupe la parole à la seule femme du studio.
1: Donc voilà, on a Clem qui vient avec nous là sur cette soirée.
0: Ok, super. Donc il y aura différents tarifs, j'imagine, selon les grandes fins, les petites fins, où ça va être un peu...
1: Nous, on la laisse en principe gérer ça. Je veux dire, elle a des tarifs qui sont corrects, Clem. On n'a jamais été déçus. Elle propose des produits de qualité, un peu biosourcés. Enfin voilà, c'est de qualité ce qu'elle propose aux gens, pour le coup.
3: Et puis on a toujours l'offre de l'épicerie, des chips, des snacks, des saucissons, enfin voilà.
0: Oui.
3: C'est vrai qu'il va falloir de l'énergie pour cette longue et intense soirée, mais on a de quoi se substanter largement au Baraboc, également au bar, donc voilà, pas d'inquiétude là-dessus.
1: Non.
0: Et dès 21h30, le concert de Anti-Plancha Corporation.
3: C'est ça, selon l'énergie du moment, ça dure une heure plus, et puis après on enchaîne avec un set vinyle aussi, un peu plus boom boom, parce que l'idée c'est de maintenir la pression qui aura été instaurée par Anti-Plancha Corporation, et surtout de danser aussi tard que...
0: Oui, d'entretenir la danse, de continuer à danser, et de passer un super moment au Baraboc en fait, pour la fête de la musique.
1: C'est
3: exactement
1: ça.
0: Il y a une entrée ? Est-ce qu'il y a un tarif ? C'est entrée libre ?
1: C'est toujours entrée libre au Bar à Bock. En fait, nous, on part du principe qu'avant d'être une salle de concert, d'avant d'être un endroit de restauration, on est un café-épicerie et que du coup, il faut que ça reste accessible à qui veut venir. Parce que les gens ne vont pas venir spécifiquement pour le concert. Ceux qui vont être là pour le concert, tant mieux. Mais les autres, ils ont le droit aussi d'accéder à ce bar. Donc nous, on a fait ce choix-là de payer les artistes sur nos fonds propres. On fait passer un chapeau toujours pour compléter la rémunération. Mais le lieu, il reste accessible et toujours sans prix d'accès.
0: Super état d'esprit, ça. Belle mentalité. Bah, voilà, il faut venir au Bar à Bock le 19 mai pour voir Antiplancha Corporation, hein, parce que ça a l'air bien délirant, là,
1: ouais.
0: Ce qu'on a écouté. On pourrait peut-être s'écouter un autre morceau.
1: Allez.
3: On avait pensé à la Java des bombes atomiques.
0: Ouais, la Java des bombes atomiques. Ouais.
1: Une chanson de Boris Vian à l'origine que là, bon, même les fans des fans de Boris Vian vont avoir du mal à reconnaître l'intro. Hein.
0: Ok, et ben donc le rendez-vous est pris pour le 19 juin au Bar à Bock à partir de 19h.
1: C'est ça. Nous, on sera ouvert à partir de 17h30, mais si les gens veulent venir avant, sans problème. Mais les débuts des festivités, officiellement, c'est 19h chez nous.
0: Ok.
1: On peut rappeler l'adresse ? On est à Minglon, 80 route des Tonnons, pas très loin de la mairie. C'est facile de nous trouver.
3: On peut peut-être dire que ce serait bien de privilégier le covoiturage, parce qu'il n'y a pas beaucoup de places de parking au village, et puis que c'est toujours mieux de partager les bagnoles. Quoi. Donc,
1: Et puis de faire un peu attention où on se gare, parce qu'il risque d'y avoir du monde, donc c'est bien que les voisins ne soient pas gênés dans leur sortie et entrée dans leur propriété. Quoi.
0: Ouais, absolument. Ouais. Et ben Marine, Loïc et Anto, merci d'être venus. Pour nous parler de cette fête de la musique qui a l'air fort sympathique sur le thème des fruits de mer en dance floor.
3: Bah, merci Ismo de nous avoir invités dans les studios de RDIWA.
2: Merci à toi.
3: C'est toujours un plaisir.
0: Et bah à très bientôt.
1: À bientôt.
3: Salut.

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Salut tout le monde, bienvenue dans l'émission de Trafic du Rock. Nous sommes dans la numéro 294 et vous écoutez cette émission sur Radio Païs, RDOA et Fréquence Luce. Eh bien, nous allons commencer cette émission avec un groupe que j'aime bien, que je diffuse de temps en temps, des Anglais. S'appelle The Happy Somethings. Ils ont fait paraître un single avec trois variations, mais c'est toujours le même titre en fait. C'est Even Is Divine, Divine, pardon. Et c'est paru le 6 mars dernier. On écoute ça maintenant, c'est parti.

Voilà, c'était The FP Some Things. On continue avec une autre personne, en fait, un batteur de Chicago, dans l'Illinois, aux États-Unis, qui s'appelle Brett Figura, que je passe aussi de temps en temps, parce qu'il fait plein de choses complètement différentes. Et là, on le retrouve avec dans un album qui s'appelle Feral Girl. C'est paru le 26 mars dernier. On va écouter le titre qui s'appelle As War, It Wouldn't Come to This. C'est parti.

Oui, effectivement, ce titre est relativement long. Il dure 6 minutes 36 en tout. On continue avec un groupe qui nous vient de Guérilla Assaut de Paris, un label plutôt rock, punk rock, voire quelquefois hardcore. Et on va écouter donc un groupe qui s'appelle Charlie Fiasco. Ils ont fait paraître le 13 mars dernier un album qui s'appelle Personne. Et on va écouter le titre qui s'appelle Vue sur la grève.

Alors dans cette émission, nous aurons 8 artistes groupes français sur 12 pour la playlist entière. Donc on continue, on va avoir une série de français là. Donc on continue avec Mixion qui nous vient du label Dirty Slap Records de Lille. Donc en France, Mixion a fait paraître le 9 mars dernier. C'est tout entre février et avril. Hein. Je rattrape mon retard au niveau des groupes que j'ai emmagasinés. Et donc, ils ont fait paraître donc, premier G le 9 mars 2026. On va écouter le titre qui s'appelle « En friche ».

Et on continue avec un groupe de Nantes, il s'appelle Echoes in the Shade. Ils ont fait paraître un album qui porte le nom du groupe le 20 février dernier. Alors c'est assez étonnant, c'est un bon album, ça fait un peu mélange cold wave, surf music, c'est pas mal, bien fait, très bien fait d'ailleurs. Donc on va écouter le titre qui s'appelle Dreams.

Voilà, Echo in the Shade, c'est très un album très sympa à écouter. Vous avez donc toutes les références, bien sûr, sur le site de l'émission et sur les podcasts avec les liens. On va continuer avec Eyes and Legs, que j'avais interviewé, qui est paru dans l'émission numéro 289. Ils sont de Lyon, ils ont fait paraître le 20 mars. Dernier, un album qui s'appelle Gravel, et on va écouter le titre qui s'appelle Saved by

Très bon album aussi, de 5 titres. On passe maintenant à un autre groupe que j'aime beaucoup. Ils viennent de Pau, à côté de Tarbes, et ils s'appellent Ex-Party. Ils avaient en projet effectivement cet album qui est finalement arrivé le 27 mars dernier. Très bien aussi, post-punk. Cold Wave, c'est vraiment très sympa. On va écouter donc un extrait de l'album qui s'appelle Mild Discomfort, voilà. Et le titre Red Light, Red Line.

0: Vous écoutez Trafic de Rock, vous êtes dans la numéro 294, vous écoutez cette émission sur Radio Païs, RDOA et Fréquence Luz, la playlist. Et comme chaque lundi matin à 5h sur le site de l'émission radioshow.traficderock.fr, ainsi que tous les liens vers les podcasts, etc., etc., et bien on continue donc cette émission. Avec un groupe, je suis tombé complètement par hasard sur, en faisant des recherches sur Bandcamp, bien sûr. Et ce groupe s'appelle La Nova, c'est un duo de Paris. Ils ont sorti un single le 6 mars dernier qui s'appelle Hold On. C'est rock et c'est aussi très funk, groove, c'est vraiment très très bien. On écoute ça maintenant.
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Oui, en fait, ça fait carrément soul. On continue avec un groupe que j'ai connu il y a pas mal de temps avec Ellie Promotion, leur premier album. Il s'appelle Snapboarder. Ils sont de Nancy, en France. Ils ont fait paraître le 3 avril dernier un album qui s'appelle Super Giant. Ça m'a été passé par NRV Promotion. Et donc, on va écouter le titre qui s'appelle My Crew.

Snapballer, et on continue avec alors je sais pas si c'est un label ou si c'est un groupe apparemment, je sais pas. C'est toujours signé DI Contra Attack, c'est de Barcelone en Espagne. Donc ils ont fait paraître le 5 mars dernier un album qui s'appelle Kir, et entre guillemets Tiempos de Cambio plus Carta de Despedida. Voilà, je vais y arriver en espagnol et on va écouter le titre qui s'appelle Bandera Blanca.

Et maintenant, nous allons écouter un groupe qui a été produit, sorti sous le label Guerilla Asso, dont j'ai parlé en début d'émission. Ils sont de Paris, donc en France. Et on va écouter le groupe qui s'appelle Baf ou Torgnol. L'album s'appelle La Multiplication des Pains. C'est paru le 6 mars dernier. Et on va écouter le titre qui s'appelle Tu te calmes, énerve-toi.

Et nous allons finir cette émission avec Misty Root. Ça m'a été passé par Bitume Production. C'est tout simplement Bitume, en fait. En France, hein, c'est Salut Derek, d'ailleurs. Très sympa, et il me passe de temps en temps des...

des albums entiers. Et donc, on va écouter l'album qui s'appelle Ethos. C'est paru le 20 mars dernier. C'est plutôt à tendance métal. On va donc écouter le titre qui s'appelle Last Night's Dream.

0: Voilà, l'émission est terminée. Ce titre fait un peu plus penser à du rock prog aussi. C'est un peu mélangé tout ça. C'est très bien. Eh bien, la semaine prochaine, on sera dans la numéro 295, qui sera la 294, donc celle-ci en deux playlists semblables là entre les titres. Et puis nous aurons la 296 où je vais un peu finir de vous faire écouter ce que j'ai emmagasiné en avril, mai à peu près, en sortie. Et puis après, donc il y aura la 297 qui sera la playlist. Et après, pour cet été, je prévois des rediffusions justement d'émissions semblables avec les deux playlists sur les 6 voire 8 derniers mois en tout cas. Voilà, et puis on reprendra les émissions normales, je pense avec la fin de mes recherches de musique que j'ai faites entre temps. Voilà, et bien je vous souhaite une bonne semaine sur votre radio FM préférée, Radio Païs, Erdioua ou Fréquence Lus. Et donc on se retrouve même jour, même heure la semaine prochaine. Bye bye.
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